disponible jusqu'à jeudi. Une offre promotionnelle pour soutenir le pouvoir d'achat des Français, affirme SNCF Voyageurs. C'est officiel, Pierre Sage quitte le RC Lens. L'entraîneur français part de l'autre côté de la Manche pour prendre les rênes en Angleterre de Crystal Palace. En une seule saison sur le banc des 100 et or, il aura remporté la Coupe de France et été nommé entraîneur de l'année lors des trophées UNFP. Et puis ça démarre demain, les championnats d'Europe d'escrime se déroulent cette année à Antony dans les Hauts-de-Seine. Lors des derniers championnats d'Europe en Italie l'an dernier, l'équipe de France avait remporté 9 médailles, dont 5 titres. Bonne soirée à tous. 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
1: Bonjour à tous. Les dirigeants participant au G7 ont partagé un premier dîner de travail ce lundi soir. Donald Trump est bien présent à Evian après avoir claqué la porte de ce même sommet l'an dernier au Canada suite à des désaccords avec Emmanuel Macron. Le président américain qui a vanté juste avant l'ouverture de ce rendez-vous son accord avec l'Iran qui sera signé officiellement vendredi à Genève. C'est d'ailleurs ce jour-là que le détroit d'Ormuz sera complètement rouvert, affirme le locataire de la Maison Blanche. Au menu mardi des discussions lors de ce G7, la guerre en Ukraine. Le président ukrainien Volodymyr Zelensky sera à Evian pour évoquer d'éventuelles reprises de négociations et tenter de trouver un accord de paix avec la Russie. 11 personnes sont mortes dans le pays ce lundi après une série de frappes russes dans plusieurs villes. Ils étaient plus d'un millier réunis place Vendôme. Partout en France, des rassemblements étaient encore organisés devant les tribunaux ce lundi soir. Plus d'une semaine après la mort de la petite Liana, les associations et collectifs veulent obtenir une loi intégrale contre les violences sexistes et sexuelles faites aux femmes et aux enfants. Texte au cœur justement d'une réunion à Matignon ce lundi en fin de journée. La délégation de députés en faveur du projet s'est dit satisfaite des premières discussions menées avec Sébastien Lecornu. L'examen du texte pourrait intervenir dès cet automne. Le coût de cette proposition de loi est évalué à 3 milliards d'euros. 289 passagers d'un train ont vécu un calvaire sur la ligne Paris-Clermont, très souvent sujette à des perturbations. Après la panne d'une locomotive, les voyageurs sont restés plusieurs heures bloqués dans le Loiret. Les wagons n'étant pas climatisés, ils ont été autorisés à sortir à l'extérieur et ont été pris en charge pour le repas au milieu d'un champ. À l'arrivée, ils ont finalement accumulé 8 heures de retard. La SNCF va leur proposer une compensation exceptionnelle à hauteur de 200% du prix du billet. Et puis la Coupe du Monde de football, match nul un partout entre l'Égypte et la Belgique. Plus tôt ce lundi, c'est le Cap-Vert qui a réalisé l'exploit face à l'Espagne. Les Dauphins Bleus ont arraché le nul 0-0 face à la Roja, considérée comme l'une des grosses favorites de la compétition. Voilà pour l'essentiel de l'actualité.
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1: Bonjour à tous. Le président libanais salue l'accord entre Washington et Téhéran après un appel avec le chef de la diplomatie iranienne. Le chef d'État Joseph Aoun espère que la signature officielle de l'accord de paix prévu vendredi soit un pas positif vers une baisse des tensions. Le premier ministre israélien Benjamin Netanyahou affirme que cette guerre contre l'Iran a sauvé son pays de la menace d'une destruction nucléaire et annonce que son armée restera au Liban aussi longtemps que nécessaire. La paix au Moyen-Orient qui devrait faire baisser les prix à la pompe. Ils vont même dégringoler, selon le président américain Donald Trump. Une chute du prix du baril qui devra se répercuter à la pompe, prévient Emmanuel Macron. Des contrôles seront effectués. Quant aux aides concernant les gros rouleurs, elles seront versées comme convenu, rassure le premier ministre Sébastien Lecornu. CNews mise en demeure par l'ARCOM. L'autorité de régulation de l'audiovisuel demande à la chaîne d'info en continu de respecter l'exigence d'expression pluraliste des courants de pensée et d'opinion. Elle risque sinon des sanctions financières. Du nouveau, dans le dossier sur l'A69, le rapporteur public est allé dans le sens de la cour administrative d'appel de Toulouse aujourd'hui en défendant la raison impérative d'intérêt public majeur du chantier autoroutier entre Toulouse et Castres. Sur place, les travaux sont toujours en cours et l'autoroute doit ouvrir au mois d'octobre prochain. Un hommage à leur collègue Christophe Glaise. En marge de la conférence de presse d'avant-match de Didier Deschamps et d'N'Golo Kanté, de nombreux journalistes sportifs français ont brandi des écharpes à l'effigie de leur confrère emprisonné en Algérie où il a été condamné pour apologie du terrorisme. Ses proches espèrent une grâce présidentielle. Symboliquement, la FIFA a accrédité Christophe Glaise pour le mondial. Et puis, c'est la première sensation de ce mondial. Pour son premier match en Coupe du Monde, le Cap-Vert accroche l'Espagne 0-0 et arrache un point face à l'un des grands favoris désignés de la compétition. La Belgique a également été tenue en échec par l'Égypte, un partout. Les Bleus joueront mardi soir à 21h contre le Sénégal, leur premier match dans ce mondial. Voilà pour l'essentiel de l'actualité.
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1: Bonjour à tous. Les dirigeants participants au G7 ont partagé un premier dîner de travail. Ce lundi soir, Donald Trump est bien présent à Evian après avoir claqué la porte de ce même sommet l'an dernier au Canada suite à des désaccords avec Emmanuel Macron, le président américain qui a vanté juste avant l'ouverture de ce rendez-vous son accord avec l'Iran qui sera signé officiellement vendredi à Genève. C'est d'ailleurs ce jour-là que le détroit d'Ormuz sera complètement rouvert, affirme le locataire de la Maison Blanche. Au menu mardi des discussions lors de ce G7, la guerre en Ukraine. Le président ukrainien Volodymyr Zelensky sera à Evian pour évoquer d'éventuelles reprises de négociations et tenter de trouver un accord de paix avec la Russie. 11 personnes sont mortes dans le pays ce lundi après une série de frappes russes dans plusieurs villes. Ils étaient plus d'un millier réunis place Vendôme. Partout en France, des rassemblements étaient encore organisés devant les tribunaux ce lundi soir. Plus d'une semaine après la mort de la petite Liana, les associations et collectifs veulent obtenir une loi intégrale contre les violences sexistes et sexuelles faites aux femmes et aux enfants. Texte au cœur justement d'une réunion à Matignon ce lundi en fin de journée. La délégation de députés en faveur du projet s'est dit satisfaite des premières discussions menées avec Sébastien Lecornu. L'examen du texte pourrait intervenir dès cet automne. Le coût de cette proposition de loi est évalué à 3 milliards d'euros. 289 passagers d'un train ont vécu un calvaire sur la ligne Paris-Clermont, très souvent sujette à des perturbations. Après la panne d'une locomotive, les voyageurs sont restés plusieurs heures bloqués dans le Loiret. Les wagons n'étant pas climatisés, ils ont été autorisés à sortir à l'extérieur et ont été pris en charge pour le repas au milieu d'un champ. À l'arrivée, ils ont finalement accumulé 8 heures de retard. La SNCF va leur proposer une compensation exceptionnelle à hauteur de 200% du prix du billet. Et puis la Coupe du Monde de football, match nul un partout entre l'Égypte et la Belgique. Plus tôt ce lundi, c'est le Cap-Vert qui a réalisé l'exploit face à l'Espagne. Les Dauphins Bleus ont arraché le nul 0-0 face à la Roja, considérée comme l'une des grosses favorites de la compétition. Voilà pour l'essentiel de l'actualité.
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0: Omi sur Pirate FM et Cheers Leader. Oh, qu'on est bien le matin à cette heure-ci, surtout sur nos montagnes, quoi qu'il fait tout petit peu frisqué en montagne. Profitez-en, c'est parfait. On va être bien aussi tout au long de la journée dans nos montagnes. Avec, c'est vrai, des orages qui pourraient éclater encore cet après-midi comme hier après-midi. D'ailleurs, bonjour tout le monde. Le réveil des Pyrénées sur Pyrénées FM. Dans une vingtaine de minutes, on est en train de se préparer pour vous rejoindre. 6h, 10h, le réveil des Pyrénées sur Pyrénées FM avec toutes les infos qu'il vous faut. Avant tout ça, la musique pour vous aider à vous réveiller. Texas et Kinvé sur Pyrénées FM. Nouveau Kinvé juste après ça.
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1: Bonjour, bonjour, c'est le réveil des Pyrénées sur Pyrénées FM, il est 6h.
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1: Et la météo avec parfois des orages, encore cet après-midi, on regarde tout ça, mais là, c'est l'info Pyrénées FM. Bonjour Clémence Labarry.
2: Bonjour à tous. Une rencontre sous tension entre Emmanuel Macron et Donald Trump. Le président américain n'a pas été accueilli par son homologue français à son arrivée hier au G7 organisé cette année à Évian. Les deux hommes se sont bien entretenus en fin de journée. Donald Trump a notamment minimisé l'initiative multinationale portée par Paris et Londres pour sécuriser le détroit d'Ormuz. De son côté, Emmanuel Macron a réitéré son offre pour aider tout en reconnaissant qu'une telle aide ne sera peut-être pas souhaitée ni nécessaire. Donald Trump a également assuré que le détroit serait complètement ouvert vendredi, jour annoncé de la signature de l'accord trouvé entre les États-Unis et l'Iran pour mettre fin à la guerre au Moyen-Orient. Le texte de l'accord n'a pas été rendu public, laissant planer des doutes sur des points de divergence. En attendant, cet accord, lui, a permis de calmer les cours du pétrole. Et en France, les distributeurs de carburant sont reçus aujourd'hui à Bercy. L'État promet d'effectuer des contrôles sur les prix à la pompe dans les prochaines semaines pour s'assurer qu'ils baissent comme les cours du pétrole. Et aujourd'hui, Volodymyr Zelensky, lui, va tenter de remettre la guerre en Ukraine au cœur des discussions au G7. Le président ukrainien est attendu ce matin à Évian. Une visite alors que la guerre continue. De nouvelles frappes meurtrières menées hier par la Russie ont fait au moins 11 morts. Dans le reste de l'actualité, plus d'un millier de personnes réunies hier devant le ministère de la Justice à Paris et devant plusieurs tribunaux ailleurs en France. Des rassemblements organisés après la mort de Liana. Les manifestants réclament l'adoption d'une loi intégrale contre les violences sexuelles. Une coalition féministe et de défense des enfants qui regroupe 150 associations appelle à manifester tous les lundis. Et puis direction la Coupe du Monde de football avec hier 4 matchs nuls, mais du spectacle. L'Espagne a été tenue en échec par le Cap-Vert 0 partout. L'Uruguay doit également se contenter d'un nul 1 partout contre l'Arabie Saoudite. La Belgique s'en sort bien avec 1 partout également contre l'Égypte. L'Iran et la Nouvelle-Zélande se quittent sur un spectaculaire 2-2. Et ce soir, l'équipe de France entre en lice et affronte le Sénégal. Excellent début de journée à tous.
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1: Du beau temps aujourd'hui, c'est vrai, davantage de nuages parfois près de nos montagnes, donnant quelques orages encore cet après-midi et ce soir. Ici en Andorre, en direction des Pyrénées catalanes, des Pyrénées ariégeoises, en direction des Pyrénées centrales, jusque d'ailleurs en Haut-Béarn, on pourra avoir quelques coups de tonnerre, même sur, parfois sur le piémont pyrénéen. C'est possible d'avoir un coup de tonnerre sur les monts d'Olme en redescendant vers Lavelanet. Pour les températures, il fera cet après-midi jusqu'à 29 degrés justement à Nalzin et à Lavelanet, jusqu'à 34 degrés attendus à Limoux et à Alette-les-Bains cet après-midi, 24 degrés à Hendaye, que c'est agréable sur le bord de l'océan Atlantique. Il fera 29 degrés cet après-midi à Tarbes dans les Hautes-Pyrénées. On attend toujours pour cet après-midi 28 degrés sur Foix et sur Ferrières-sur-Ariège.
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1: Et bienvenue tout le monde, 6h05, je suis ravi de vous accompagner. C'est mardi, il va faire chaud, vous avez branché les ventilateurs. En tout cas, nous en montagne, on vous envoie du bon air frais de nos Pyrénées vers les

Pleine, hein. Ça peut faire du bien. Vous qui nous écoutez dans le Lauragais ou encore en direction du Gers, vous qui êtes à Limoux, en direction également de Toulouse, il va faire chaud, vous l'avez compris. On ira faire un tour tout à l'heure en Cerdagne, si vous le voulez bien. On va parler d'un beau rendez-vous ici à Bourg-Madame. On parlera de toute notre région, évidemment, comme tous les matins. Il y a des cadeaux à gagner, je vous le rappelle. On va souhaiter vos anniversaires aussi. Valérie nous rejoint pour l'agenda. Et là, c'est Robert Palmer sur Pyrénées FM. Beau réveil.

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C'est le réveil des Pyrénées sur Pyrénées FM avec un soleil qui se lève aujourd'hui, oh que c'est bien, à 6h10 de plus en plus tôt pour se coucher à 21h32 le mois de juin. C'est là où on a des journées les plus longues de l'année et que c'est bien. Bon anniversaire à Jonathan Cohen, il a 46 ans aujourd'hui. Vous l'avez vu notamment dans des séries hein, où on criait Marc, ouais, c'est ça. Et il a été d'ailleurs révélé par le personnage avant tout ça, par Serge le Mytho dans la série Bloqué, vous vous en souvenez peut-être, dans les années 2020, il y a quelques années à peine. Bon anniversaire à Emmanuel Moire, 47 ans aujourd'hui, qu'on a d'ailleurs qui s'est révélé au grand public. C'était Louis XIV dans la comédie musicale Le Roi Soleil. C'était il y a déjà pas mal d'années. Qu'est-ce qu'on a d'autre? Aussi un autre chanteur anniversaire de Benabar qui a 57 ans aujourd'hui, qui a d'ailleurs remporté 3 victoires de la musique, dont 2 pour l'album Reprise et Négociations. C'était en 2007. Bon anniversaire aussi à Stéphane qui nous écoute depuis Ax-les-Thermes. Arnold, c'est votre anniversaire, vous êtes à Quillan.

0: On connaissait Toulouse vu par Claude Nougaro. Et bah, c'est très beau ce tube de Francis Cabrel, un morceau de Sicre à l'instant à 6h13. Dans un instant, préparez-vous à faire la fiesta. Ce sera ce week-end à Bourg-Madame, on en parle. Il y a Charles-Élie Couture qui nous rejoint. Et d'abord Valérie, l'agenda.
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2: Allez, ça bouge dans le coin. Direction tout d'abord Lavelanet en Ariège le 27 juin avec Pétanque au Valli du rugby Pays d'Olme. Un concours ouvert à tous avec un bel objectif, un chèque pour l'école de rugby de votre choix. Ambiance garantie dès la veille avec une soirée animée et le jour J, la finale du top 14 sur grand écran, plus des repas les deux soirs au Boulodrome. Infos et inscriptions auprès d'Isabelle Lafont au 06 72 66 02. 99 ou sur Pétanque au Valli, Google et Facebook. Et puis le 21 juin, direction Chalabre dans l'Aude pour le vide-grenier des sapeurs-pompiers du Kercorb à la gare. De quoi chiner, vendre et profiter dans une ambiance conviviale avec restauration le midi. Comptez 2 euros le mètre pour exposer. Information au 06 27 33 59 05. Deux dates, deux ambiances, alors où ira votre cœur?
0: Merci Valérie, ça c'est pour vous toutes et vous tous qui travaillez chez Airbus ou chez les sous-traitants, vous n'avez pas bien travaillé. Comme un avion sans ailes, Charles-Élie Couture. Et juste après, direction nos Pyrénées catalanes.

0: Charles et les Coutures sur Pyrénées FM.
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0: Oh, l'ambiance va être complètement dingue samedi ici à Bourg-Madame, hameau de Caldégas. Bourg-Madame, c'est en Cerdagne, vous nous écoutez sur le 105.6 avec vous toutes et vous tous présents au hameau déjà pour un marché des artisans, des créateurs et des producteurs. Il y aura un concert à 20h de Lunar Bloom et surtout et en plus le grand retour de la course de caisse à savon dès 10 ans. Vous pouvez participer à ce beau rendez-vous depuis Caldégas, vous allez dévaler les pentes en direction de Bourg-Madame. Vous êtes prudent, vous avez terminé de construire votre caisse à savon, non ? Vous avez jusqu'à samedi pour profiter de ce beau rendez-vous avec tout le monde ici. Vous êtes attendus nombreux et nombreux à Bourg-Madame, aux couleurs de Pyrénées FM. Ça, c'est une bonne idée aussi. Justement, dans un instant, Claire Viva Pro nous emmène encore dans les PO. Et là, c'est Patricia Cass sur Pyrénées FM, juste après ça.
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0: Patricia Cass sur Pyrénées FM, à vos ordres, Claire Viva Pro. Ben je suis, regarde, hop, je suis que tel un militaire. Pourquoi je dis ça? Ben parce que le colonel Soupeau prend le commandement du 3e RPIMA. On parle bien de l'armée, ça se passe à Carcassonne. 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Et vous, Claire Duva Pro, vous nous emmenez dans les Pyrénées-Orientales maintenant tout de suite.
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2: Les lacs de Cerdagne, comme le lac des Truites, offrent des parcours de randonnée faciles et accessibles aux familles. Les rives regorgent de biodiversité, libellules, salamandres ou encore truites peuplent ces écosystèmes. Des guides locaux nous expliquent l'importance de préserver ces zones humides pour la reproduction de la faune et la qualité de l'eau, tout en partageant anecdotes et légendes locales qui ponctuent la balade de manière ludique et instructive. C'est au lac des Truites en Cerdagne. Du côté cette fois des gorges de la Tête près de Vinça, ils abritent une faune exceptionnelle, aigles royaux, vautours fauves, marmottes et une grande diversité d'oiseaux migrateurs. Les sentiers aménagés permettent aux randonneurs d'observer ces espèces tout en respectant leur habitat naturel. Des programmes éducatifs organisés par des associations locales sensibilisent enfants et adultes à l'importance de la préservation des zones humides et forestières et des points d'observation et panneaux pédagogiques expliquent la géologie des gorges et l'histoire de l'écosystème, offrant une immersion complète dans la vallée. Bonne promenade sur Pyrénées FM.

0: 6h31 sur Pyrénées FM. La météo dans un instant, du soleil, quelques coups de tonnerre possibles, on regarde tout ça. Mais d'abord, c'est l'info Pyrénées FM et c'est avec vous Clémence Lebary, bonjour.
1: Bonjour à tous. Une rencontre sous tension entre Emmanuel Macron et Donald Trump. Le président américain n'a pas été accueilli par son homologue français à son arrivée hier au G7 organisé cette année à Évian. Les deux hommes se sont bien entretenus en fin de journée. Donald Trump a notamment minimisé l'initiative multinationale portée par Paris et Londres pour sécuriser le détroit d'Ormuz. De son côté, Emmanuel Macron a réitéré son offre pour aider, tout en reconnaissant qu'une telle aide ne sera peut-être pas souhaitée ni nécessaire. Donald Trump a également assuré que le détroit serait complètement ouvert vendredi, jour annoncé de la signature de l'accord trouvé entre les États-Unis et l'Iran pour mettre fin à la guerre au Moyen-Orient. Le texte de l'accord n'a pas été rendu public, laissant planer des doutes sur des points de divergence. En attendant, cet accord, lui, a permis de calmer les cours du pétrole. Et en France, les distributeurs de carburant sont reçus aujourd'hui à Bercy. L'État promet d'effectuer des contrôles sur les prix à la pompe dans les prochaines semaines pour s'assurer qu'ils baissent comme les cours du pétrole. Et aujourd'hui, Volodymyr Zelensky, lui, va tenter de remettre la guerre en Ukraine au cœur des discussions au G7. Le président ukrainien est attendu ce matin à Évian. Une visite alors que la guerre continue. De nouvelles frappes meurtrières menées hier par la Russie ont fait au moins 11 morts. Dans le reste de l'actualité, plus d'un millier de personnes réunies hier devant le ministère de la Justice à Paris et devant plusieurs tribunaux ailleurs en France. Des rassemblements organisés après la mort de Liana. Les manifestants réclament l'adoption d'une loi intégrale contre les violences sexuelles. Une coalition féministe et de défense des enfants qui regroupe 150 associations appelle à manifester tous les lundis. Et puis direction la Coupe du Monde de football avec hier 4 matchs nuls, mais du spectacle. L'Espagne a été tenue en échec par le Cap-Vert 0 partout. L'Uruguay doit également se contenter d'un nul 1 partout contre l'Arabie Saoudite. La Belgique s'en sort bien avec 1 partout également contre l'Égypte. L'Iran et la Nouvelle-Zélande se quittent sur un spectaculaire 2-2. Et ce soir, l'équipe de France entre en lice et affronte le Sénégal. Excellent début de journée à tous.
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0: Du beau temps aujourd'hui, mais nous aurons quand même dans l'après-midi plus de nuages sur le piémont pyrénéen comme sur nos montagnes, donnant parfois des ondées, voire des orages sur nos montagnes catalanes, andorranes, mais également dans les Pyrénées ariégeoises en direction du Haut-Béarn, sur la Haute-Bigorre aussi, et aussi sur le piémont pyrénéen pour avoir quelques coups de tonnerre entre Foix et Lavelanet, notamment côté température au maximum de cette journée de mardi. Il fera jusqu'à 29 degrés à Dreuil et à La Roque-d'Olme. On prévoit cet après-midi 26 degrés sur le Donnezan et en direction du Cap-Cyr, 34 degrés à Limoux et sur la région de Routiers, 34 degrés aussi à Sorède, au pied des Albères cet après-midi.
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0: 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Sinon dans un instant on parlera sport. Et là c'est Michel Polnareff sur Pyrénées FM. Bon réveil.

0: Michel Polnareff sur Pyrénées FM.
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0: Ah ben le paradis, ce serait d'avoir une troisième étoile sur le t-shirt. Hein. France-Sénégal, c'est ce soir à la Coupe du Monde de football. Ça se passe à 21h, heure de chez nous. Le match aura lieu à New York d'ailleurs, c'est plutôt classe. Qui va remporter ce match? On saura ça tout à l'heure. Nous, on est pour la France, évidemment, vous aussi, très bien. Ensuite, tout ça dans l'actualité sport. Et le sport, c'est aussi maintenant, ce matin. Bonjour, bonjour.
2: Bonjour, bonjour à tous, c'est le jour J pour les Bleus à la Coupe du Monde, des Français du tennis en préparation de Wimbledon et puis les championnats d'Europe débutent aujourd'hui en région parisienne. Et à la une ce matin, c'est le grand jour, l'équipe de France fait son entrée dans la Coupe du Monde ce soir face au Sénégal. Mais avant ça, un mot des rencontres de la nuit. Dans le groupe H, d'abord mauvaise performance pour l'Espagne, tenue en échec par le Cap-Vert 0-0. L'Uruguay doit également se contenter d'un nul un partout contre l'Arabie Saoudite. Dans le groupe G, la Belgique s'en sort bien avec un nul un partout également contre l'Égypte et puis deux partout spectaculaires entre l'Iran et la Nouvelle-Zélande. Et ce soir, direction donc New York, l'équipe de France fait ses grands débuts dans ce mondial et c'est un premier adversaire coriace qui attend les tricolores, le Sénégal, finaliste de la dernière Coupe d'Afrique des Nations. Les Bleus sont bien prévenus pour leur sélectionneur Didier Deschamps. Écoutez.
3: On sait à quoi s'attendre, eux aussi ils savent à quoi s'attendre. Après ça sera un duel de haut niveau. Pour un premier match, mais c'est la spécificité de se retrouver dans la même poule avec évidemment l'Irak et puis la Norvège qui est aussi une très bonne nation.
2: Et France et Sénégal, c'est à 21h. Côté composition, Didier Deschamps devrait aligner la même équipe que lors des derniers matchs, notamment avec le quatuor offensif Olise Dembélé, Doué Mbappé. Le tennis, trois Français font leur entrée sur le gazon du Queens aujourd'hui. Adrian Manarino opposé au Tchèque Jakub Mencić, Arthur Hinderknecht au Serbe Amat Medjedovic et Hugo Humbert face au Croate Marin Cilic. Et puis au tournoi féminin de Nottingham, Loïse Boisson, elle, va tenter de renouer avec la victoire. La Française affronte l'Ukrainienne Diana Yatremenska, 50e joueuse mondiale. Et puis enfin, ça démarre aujourd'hui. Les championnats d'Europe d'escrime se déroulent cette année dans les Hauts-de-Seine à Antony. Lors des derniers championnats en Italie l'an dernier, l'équipe de France avait remporté 9 médailles, dont 5 titres. Voilà pour l'essentiel de l'actu sport. Je vous souhaite une très belle journée.
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10: C'est jour de marché en ce mardi à Couiza, notamment dans l'Aude, où vous nous écoutez sur le 107.5 et le 104.1. Petit tour justement dans l'Aude, juste après Freds et Gilbert Sullivan sur Pyrénées FM.

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0: Freds sur Pyrénées-FM.
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0: L'été, c'est samedi, il y a la fête de la musique partout, puis la fête de la Saint-Jean. Je vous rappelle qu'on va faire brûler les feux, notamment ici, dans nos montagnes catalanes, avec bien sûr beaucoup de rigueur, d'attention pour ne pas mettre le feu à nos forêts. Je compte sur vous. En tout cas, il y a la flamme du Canigou qui sera magnifique. Et puis, on fête la Saint-Jean également à Cuisa. Je vous en parlais tout à l'heure de Cuisa pour le marché. Eh bien, dès demain et jusqu'à dimanche, il y a plein de fêtes, hein, les fêtes de la Saint-Jean, avec déjà demain soir des concerts. Les tontons givrés, on les salue. Samedi, il y aura des rendez-vous aussi. Il y a un concours de pétanque, de la musique avec le groupe Seven, les Noise, un concours de belote à la salle Robert Capdeville, ça c'est jeudi. Les fêtes de la Saint-Jean, c'est à Cuisa et il y a de l'ambiance, il y a de l'ambiance, ça y est, l'été approche. Vous dire qu'il y a de quoi faire chez nous. Vous restez là dans un instant. Renaud et l'info sur Pyrénées FM.
2: Renaud.
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1: Prudence hein, sur les routes de la région. Je vous accompagne sous le tunnel de Foix, prudence en arrivant de Pamiers et de Tarascon. Vous êtes peut-être sur la route nationale 20 à Tarascon. Le radar est là. À la sortie de Tarascon en direction d'Ornolac-Ussat-les-Bains, vous allez rencontrer des travaux après les cabanes également en direction d'Albiès. Prudence. Radar ici entre Axe et Mérin, c'est des travaux toujours entre le carrefour de la Croisade et le Pass. Vous êtes peut-être à Hauterive en Haute-Garonne, là aussi, il y a toujours des travaux dans la traversée de Hauterive. Attention sur la rocade de Toulouse, notamment au niveau d'Ampalote, on a déjà un petit peu de monde, périphérique intérieur à extérieur, prudence, ça se densifie. Ici, la circulation dans la traversée de Marquichane, ça va, mais attention ici en Conflans, puis après le Saulx et vers Perpignan, quelques véhicules, vous peut-être en ce moment.
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1: Et la météo, mais d'abord l'info Pyrénées FM. Bonjour Clémence Lobary.
4: Bonjour à tous. Volodymyr Zelensky à Évian aujourd'hui. Le président ukrainien va tenter de remettre la guerre en Ukraine au cœur des discussions au G7. Il doit notamment participer à une réunion de travail en présence de Donald Trump. En parallèle, le Royaume-Uni a annoncé fournir de l'uranium enrichi à l'Ukraine pour ses centrales nucléaires et imposer de nouvelles sanctions à la Russie. Le Moyen-Orient sera lui aussi toujours très haut dans l'agenda des chefs d'État et de gouvernement. Ils se retrouveront pour un déjeuner de travail consacré aux crises de cette région. Hier, Donald Trump a assuré que le détroit d'Ormuz serait complètement ouvert vendredi, jour annoncé de la signature de l'accord trouvé entre les États-Unis et l'Iran pour mettre fin à la guerre. Le locataire de la Maison-Blanche qui s'est également entretenu avec Emmanuel Macron, un échange tendu. Donald Trump a notamment minimisé l'initiative multinationale portée par Paris et Londres pour sécuriser le détroit d'Ormuz. De son côté, le président français a réitéré son offre pour aider tout en reconnaissant qu'une telle aide ne sera peut-être pas souhaitée ni nécessaire. Dans le reste de l'actualité, ce dramatique accident en Californie, un bombardier lourd américain de type B-52 s'est écrasé hier peu après son décollage. Aucune information sur d'éventuelles victimes n'était disponible dans l'immédiat. Un porte-parole de la base a refusé de fournir davantage d'informations. Quelle autonomie pour la Corse? Le débat constitutionnel débute aujourd'hui à l'Assemblée nationale. Les députés examinent le projet de loi qui vise à reconnaître la population corse comme une communauté. Elle aurait officiellement sa propre langue, histoire ou encore culture. Le dépistage au cadmium remboursé à partir d'aujourd'hui. Seules les personnes qui habitent un territoire pollué ou qui sont surveillées en raison d'une intoxication liée à leur lieu de résidence pourront en bénéficier. Ce dépistage sera pris en charge à 60% par l'assurance maladie, le reste par la complémentaire santé. Et puis on termine en football, car c'est le jour J pour l'équipe de France. Les Bleus entrent en lice dans le mondial ce soir et affrontent le Sénégal. Coup d'envoi à 21h. Côté équipe, Didier Deschamps devrait aligner la même composition que lors des derniers matchs. Excellent début de journée à tous.
5: Oh là là, qu'on a hâte hein, ce soir. France-Sénégal à New York, je crois. Hein, c'est ça le match. Très bien. 21h heure française. Évidemment, on va suivre tout ça sur Pyrénées FM. Et toute l'équipe, on sera en bleu-blanc-rouge. 7h04, il y a la météo.
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5: On va faire la même, hein, la même qu'hier, c'est-à-dire du soleil, des températures d'été, mais oui, d'été, et toujours ces nuages qui vont plutôt grossir côté Pyrénées espagnoles, qui vont déborder en France. On aura dans l'après-midi et surtout en fin d'après-midi des orages localisés en Andorre, sur les Pyrénées centrales, sur la Bigorre, la Haute-Bigorre, mais également sur le Comminges, jusque d'ailleurs sur la Cerdagne, le Cap-Cir, la

0: Vallée du Carole, peut-être un ou deux coups de tonnerre aussi sur la haute Ariège et donc en direction du plateau de Sceaux. Ça c'est sûr, sinon partout ailleurs ça va faire du bien ces petites ondées, partout ailleurs des températures au-delà des normales de saison, hein. 31 degrés à Chalabre cet après-midi, 36 degrés à Carcassonne, il va faire plus chaud qu'hier encore, on aura 33 degrés à Prades, à Eauze, 34 degrés à Perpignan en montagne, c'est plus agréable évidemment avec 24 degrés à Portet puis Morins, on prévoit également pour l'après-midi 29 degrés à Auzon-Aspe. Il fera toujours cet après-midi du côté de Lavelanet. 30 degrés tout pile avec là aussi peut-être quelques coups de tonnerre, hein, sur le Pays d'Olme et sur le Piémont pyrénéen.
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0: Il est 7h06, bienvenue. Valérie, elle me rejoint dans un instant. Il y a, pour vous accompagner tout au long de cette semaine, toute l'équipe de la radio, hein, aussi. Et à 15h, vous aurez un petit nouveau, vous l'écouterez tout à l'heure, évidemment. Nous, on est là, hein, pour vous accompagner avec toutes les infos qu'il vous faut. On en parle régulièrement, et c'est vrai qu'on en a déjà parlé, mais rappelez-vous qu'il y a le chemin de la transhumance à faire éventuellement. Hein, si vous êtes fan de balade, nouveau chemin à découvrir entre France et Andorre, en passant par le Rhule et le Juclar. Tiens, on parlera d'ailleurs des... Ah ouais, c'est une bonne idée. On ira faire un petit tour en haute montagne, rejoindre certains refuges de montagne, parce que vous êtes peut-être en train de préparer votre week-end. Il va y avoir du monde, il faut préparer d'avance, hein, si vous voulez de la place. Hein. Et c'est vraiment sympa, il y a de quoi se régaler aussi sur ce chemin-là et sur d'autres endroits à découvrir, évidemment. Le chemin, je vous le rappelle, de la transhumance, on en parlait avec Jean-Claude River. Il part du plateau de Baye pour terminer dans la vallée d'Inglès en Andorre, en passant donc par de magnifiques montagnes de chez nous en haute altitude, et donc il fait moins chaud qu'en bas. À ma place, voici Zazie et Axel Bauer, et juste après, je souhaite vos anniversaires. C'est parti.
2: C'est vrai

0: C'est le réveil des Pyrénées sur Pyrénées FM avec un soleil qui se lève aujourd'hui, oh que c'est bien, à 6h10 de plus en plus tôt pour se coucher à 21h32 le mois de juin. C'est là où on a des journées les plus longues de l'année et que c'est bien. Bon anniversaire à Jonathan Cohen, il a 46 ans aujourd'hui. Vous l'avez vu notamment dans des séries où on criait Marc, ouais, c'est ça. Et il a été d'ailleurs révélé par le personnage avant tout ça, par Serge le Mytho dans la série Bloqué, vous vous en souvenez peut-être, dans les années 2020, il y a quelques années à peine. Bon anniversaire à Emmanuel Moire, 47 ans aujourd'hui, qu'on a d'ailleurs qui s'est révélé au grand public. C'était Louis XIV dans la comédie musicale Le Roi Soleil. C'était il y a déjà pas mal d'années. Qu'est-ce qu'on a d'autre? Aussi un autre chanteur anniversaire de Benabar qui a 57 ans aujourd'hui, qui a d'ailleurs remporté 3 victoires de la musique, dont 2 pour l'album Reprise et Négociations. C'était en 2007. Bon anniversaire aussi à Stéphane qui nous écoute depuis Ax-les-Thermes. Arnold, c'est votre anniversaire, vous êtes à Quillan.
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2: Et dans un instant, on va souhaiter un anniversaire, nous irons faire un tour aussi dans l'Aude avec une auditrice qui nous attend au standard. Mais ce sera juste après 47 Terres ce matin à 7h12, quasiment 13.

0: 47 Terres sur Pyrénées FM. C'est qui votre superstar? Bah, je peux vous dire que Valérie, c'est sa famille. Hein. Ah bah Valérie, elle est au téléphone en Valérie, vous êtes beaucoup voilà au téléphone en permanence. Moi aussi d'ailleurs, moi c'est mon petit chat. Je la regarde sur la vidéo. Oui, en permanence, elle me dit mais t'as pas marre de regarder cette vidéo. Bah on est comme ça. Et on aime bien aussi regarder nos. Valérie, vous êtes ultra connectée au téléphone en permanence. C'est-à-dire que dès que vous coupez le micro, vous êtes au téléphone. J'y vais aller, ah trop tard.
1: Mais dites donc,
0: mais c'est bien. Et moi c'est pareil avec mon petit chat sur ma vidéo.
1: Oui, mais on est
0: tous pareils. Hein. Moi, je suis en permanence. On est très connectés. Est-ce que vous, Pascal, vous êtes ultra connecté aussi à Cournanel?
2: Oui, tout à fait.
0: Bonjour, Pascal.
1: Bonjour, Pascal.
0: Pascal à Cournanel, vous avez le téléphone. Est-ce que vous êtes souvent sur le téléphone portable, comme tout le monde, comme les jeunes et les moins jeunes? Pas trop.
2: Que vous appelez souvent.
0: Voilà, ben en fait. Bon, en fait, je pense que si on regardait dans le téléphone, vous savez, il y a le temps passé par jour.
1: Ah non, mais c'est une
0: On
1: n'a
0: pas envie
1: ça.
0: De regarder parce qu'il y a une application ou dans les. Pas l'application, mais dans les méandres du téléphone. Et c'est un truc qu'on n'a même pas envie de regarder. Bon, nous, ce qu'on a envie de faire, c'est souhaiter un joyeux anniversaire à quelqu'un. Autour de vous, Pascal à Cournanel, c'est qui?
2: C'est ma fille, Mélanie.
0: Ah, oh. on l'embrasse. Elle a quel âge, Mélanie? On a le droit de demander l'âge de Mélanie ou pas? Pas trop.
2: Ah, ça fait mal.
0: Bon, on dit pas alors, on dit pas. On dit pas, mais en tout cas, on l'embrasse. Elle habite à Cournanel aussi?
2: Non, elle est à Bourg-Madame. Elle habite à Auxéja et elle est professeure des écoles à Bourg-Madame.
0: Eh ben, on la salue. En plus, on nous capte
1: chouette,
0: bien à Bourg-Madame.
1: C'est anniversaire, on l'embrasse bien.
0: Ouais,
1: fort.
0: On l'embrasse. C'est bientôt les vacances, mais là, quel jour on est? Ah, ben non, il y a les cours ce matin, on est mardi. C'est pas mercredi.
2: Oui. Mais je vais envoyer un message au cas où qu'elle écoute.
0: Eh ben voilà. Eh ben on espère qu'elle est là, Mélanie. Donc à Bourg-Madame, c'est 105.6 à Cournanel. On est là aussi pour vous accompagner. 104.1, 107.5. On vous souhaite une belle journée, Pascal.
2: Et moi aussi, je vous souhaite une bonne journée à tous les deux.
1: Eh ben merci, voilà. Belle journée à
0: et
1: vous.
0: Et puis je vais laisser Valérie tout nous dire sur l'agenda du jour. Valérie, c'est à vous.
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1: Allez, ça bouge dans le coin. Direction tout d'abord Lavelanet en Ariège le 27 juin avec Pétanque Ovalie du rugby Pays d'Olme. Un concours ouvert à tous avec un bel objectif, un chèque pour l'école de rugby de votre choix. Ambiance garantie dès la veille avec une soirée animée et le jour J, la finale du top 14 sur grand écran. Plus des repas les deux soirs au Boulodrome. Infos et inscriptions auprès d'Isabelle Lafont au 06 72 66 02 99 ou sur Pétanque Ovalie, Google et Facebook. Et puis le 21 juin, direction Chalabre dans l'Aude pour le vide-grenier des sapeurs-pompiers du Kercorb à la gare. 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
0: J'adore ce tube-là, vous aussi. Voici Ease Over the Rainbow. J'aurais une question pour vous aussi. Je vous rappelle qu'il y a un drone à remporter. Ça, c'est un superbe cadeau. Et là, c'est Over the Rainbow. Il est 7h23. C'est Pyrénées FM.

Il est beau, hein, ce tube-là, Diz. C'était Easy Over My Rainbow à 7h26. Promis, on prendra de l'altitude ce matin. On ira faire un tour en altitude, voir nos refuges, nos gardiens, gardiennes de refuge, pour voir comment ça se passe. On en parlera ensemble, hein, pour prendre un peu l'air frais, qui va faire encore très chaud aujourd'hui. On suit tout ça, évidemment, dans l'actualité météo. Il arrive dans un instant. Aussi, René Girma, on parlera tourisme. Ça tombe bien, c'est bientôt. Je vous rappelle que la Coupe du Monde de football, là, on va suivre tout ça, hein, ce soir, avec, bien sûr, France-Sénégal. C'est à 21h. Et puis, Jean dans la salle. Si je vous dis Jean dans la salle, si je vous dis Toulouse, eh ben, ce sera dans un instant. On parle d'un Béarnais qui se retrouve en plein cœur de la ville où il va faire 35 degrés cet après-midi. Je vous dis tout ça avec René Girma. On va aller sur les routes et Isia d'abord. C'est Pura Vida sur Pyrénées FM. 7h20.

0: Oui, c'est Isia sur Pyrénées FM et on part sur les routes.
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0: Allez, je suis avec vous ici et je vous accompagne de l'Atlantique à la Méditerranée. Qu'est-ce qui se passe donc aujourd'hui sur la route? Eh bien, c'est vrai qu'il y a un petit peu de fraîcheur et ça fait du bien. Vous êtes à la Roquedolme en direction du Sautel vers l'Urac. Tout va bien, du Peyrade vers Sainte-Colombe-sur-Lerse. Aussi à Rivelles en redescendant vers Puyvert, ça circule correctement bien. Toujours les travaux, vous le confirmez, sur l'avenue Léon Blum de la Velanais. Vous êtes prudent, toujours ce radar entre Selles et Nalzin. Alors, on avait des travaux, on en parlait d'ailleurs hier avec Valérie aussi dans nos infos infotrafic. Prudence toujours cette zone de travaux sur la route nationale 20 au sud du tunnel de Foix en direction de Tarascon sur Ariège. Il y a le radar ici entre Tarascon, Ornolac, Ussat, Les Bains. Attention à ces travaux au niveau d'Albiès, hein, toujours entre les Cabanes et la Sûre, toujours sur la route nationale 20 et toujours ce radar entre Aix et Mérins-les-Vaz. Ces travaux aussi entre le carrefour de la Croisade et le pas de la case et le poste frontière. Vous êtes à Sayagouz, il faut toujours être prudent dans la traversée de la commune. Ici en Cerdagne, même chose en Conflans sur Marquichane. Vous partez depuis Prades en remontant vers le col de Jao, en passant par Molitch-les-Bains, Mossette, c'est magnifique ici. Vous êtes prudent, c'est des petites routes. Vous redescendez ensuite vers les villages du Madre, là aussi petite route, mais ça circule très bien. Vous arriverez ensuite à Axat où vous nous écoutez sur le 94.4. Et puis dernier point, si vous circuler en ce moment sur Quillan. Je vous rappelle qu'il y a une zone de travaux à l'entrée de Quillan en arrivant sur Campagne-sur-Aude.
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0: Allez, la météo, l'info nationale et internationale et René Germain le Zoom. Avant d'aller à Toulouse, vous nous emmenez où ?
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4: Voici une petite phrase qui va faire des heureux en Ariège, dans l'Aude et les Pyrénées-Orientales. Le touriste a davantage peur d'aller loin et privilégie les destinations proches. Celui qui la prononce est un bon connaisseur du tourisme. C'est le président du Club Med, le Club Méditerranée. Si l'on traduit « si le touriste ne part plus loin, il va venir chez nous ». Et le même président insiste sur le retour au tourisme de proximité. Alors à propos du Club Med et de proximité, justement, il y a un projet qui avance. Un Club Med au Barcarès doit voir le jour sur l'ancien site des Portes du Roussillon. Il comprendrait près de 500 logements, environ 1000 lits et plus de 450 emplois directs. Le projet prend de l'ampleur sur la côte catalane. Même si le foot ne vous intéresse que moyennement, vous savez que l'équipe de France entame son parcours ce soir dans la Coupe du Monde. L'événement n'a pas échappé au préfet de l'Ariège. Il a pris les mesures suivantes, la tenue de rassemblements festifs, autres ceux qui sont légalement déclarés ou autorisés, est interdite dans le département de l'Ariège jusqu'au 22 juin. La circulation des véhicules transportant du matériel de sonorisation est interdite sur l'ensemble du réseau routier. Le non-respect de ces mesures est passible de sanctions et peut donner lieu à la saisie du matériel s'il y en a. Si vous n'êtes pas scotché devant le foot ce soir, terminons avec un spectacle toulousain. Il faut vous dépêcher, il ne reste que quelques places. Jean Lassalle est ce soir au Casino Barrière de Toulouse. C'est la dernière date de son premier spectacle qui, après Paris, a fait le Tour de France. Ce tout premier one-man show s'appelle Jean dans la salle, sous-titre « Mes anecdotes d'une vie ». Casino Barrière, Toulouse ce soir. Si vous n'y êtes pas, vous pourrez retrouver Jean Lassalle dans un bon bouquin qui a pour titre « Mes Pyrénées insolites ». C'est aux éditions Guilf.
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0: C'est aussi écrit avec vous, hein, je crois, c'est Pyrénées Insolites, René Girma. Vous restez avec nous, retour du Zoom dans une heure. Il y aura l'info nationale et internationale dans une demi-heure. Et maintenant, tout de suite, avec vous, Clémence Lobary, bonjour.
5: Bonjour à tous. Volodymyr Zelensky à Evian aujourd'hui. Le président ukrainien va tenter de remettre la guerre en Ukraine au cœur des discussions au G7. Il doit notamment participer à une réunion de travail en présence de Donald Trump. En parallèle, le Royaume-Uni a annoncé fournir de l'uranium enrichi à l'Ukraine pour ses centrales nucléaires et imposer de nouvelles sanctions à la Russie. Le Moyen-Orient sera lui aussi toujours très haut dans l'agenda des chefs d'État et de gouvernement. Ils se retrouveront pour un déjeuner travail consacré aux crises de cette région. Hier, Donald Trump a assuré assuré que le détroit d'Ormuz serait complètement ouvert vendredi, jour annoncé de la signature de l'accord trouvé entre les États-Unis et l'Iran pour mettre fin à la guerre. Le locataire de la Maison-Blanche, qui s'est également entretenu avec Emmanuel Macron, un échange tendu, Donald Trump a notamment minimisé l'initiative multinationale portée par Paris et Londres pour sécuriser le détroit d'Ormuz. De son côté, le président français a réitéré son offre pour aider, tout en reconnaissant qu'une telle aide ne sera peut-être pas souhaitée ni nécessaire. Dans le reste de l'actualité, ce dramatique accident en Californie, un bombardier lourd américain de type B-52 s'est écrasé hier peu après son décollage. Aucune information sur d'éventuelles victimes n'était disponible dans l'immédiat. Un porte-parole de la base a refusé de fournir davantage d'informations. Quelle autonomie pour la Corse ? Le débat constitutionnel débute aujourd'hui à l'Assemblée nationale. Les députés examinent le projet de loi qui vise à reconnaître la population corse comme une communauté. Elle aurait officiellement sa propre langue, histoire ou encore culture. Le dépistage au cadmium remboursé à partir d'aujourd'hui. Seules les personnes qui habitent un territoire pollué ou qui sont surveillées en raison d'une intoxication liée à leur lieu de résidence pourront en bénéficier. Ce dépistage sera pris en charge à 60% par l'assurance maladie, le reste par la complémentaire santé. Et puis on termine en football, car c'est le jour J pour l'équipe de France. Oui. Les Bleus entrent en lice dans le Mondial ce soir et affrontent le Sénégal. Coup d'envoi à 21h. Côté équipe, Didier Deschamps devrait aligner la même composition que lors des derniers matchs. Excellent début de journée à tous.
0: Merci à vous, Clémence Lobary. Allez, la France.
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0: Et avant ce soir, il va y avoir du soleil toute la journée chez nous. Ici, beaucoup de soleil et toujours même chose qu'hier finalement. Du beau temps, des températures qui vont grimper largement, dépasser les 30 degrés sur nos plaines. Avec toujours ces petites cellules orageuses qui vont se développer dans l'après-midi, principalement sur les Pyrénées espagnoles. Mais elles vont se retrouver et dépasser les frontières. Il n'y a pas de frontières pour les nuages. Et donc on va avoir aussi ces orages. Peut-être un peu moins fort que côté espagnol. Il y aura quand même des orages localisés sur Andorre, mais également côté France. Ici, sur la Haute-Ariège, cet après-midi, en fin d'après-midi. En Andorre, je l'ai dit, dans nos montagnes catalanes, sur le Couseran, en direction de la Bigorre également, en passant par la région du Comminges. On n'oublie pas nos amis... Le Haut-Comminges, ça se dit, oui. En tout cas, par ici. Bref, nos montagnes centrales et en direction de l'est des Pyrénées. Partout ailleurs, beaucoup de soleil. Et pour les températures, bah, oui, je vous l'ai dit, hein, 32 degrés à Pamiers, 35 degrés à Castelnaudary, il fera 32 degrés à Poligne. On aura 29 degrés à Lavelanet cet après-midi au maximum, 27 degrés à Auzat et à Vic-de-Sceaux, avec un petit orage, 23 degrés à Montlouis. Quel bonheur!
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0: Ah ben Valérie est au téléphone, je vous le disais. Hein. Et moi, je regarde mon petit chat aussi, pareil. Vous êtes au téléphone, qu'est-ce que vous avez à raconter comme ça tous les matins? Moi, je veux savoir.
6: Ce que vous ne comprenez pas, ce sont des petites informations qu'on nous a envoyées pour préparer les émissions.
0: Vous nous appelez au standard pour l'agenda.
6: Mais bien sûr. Écoutez, vous me faites passer pour quelqu'un. Vous êtes vraiment un brigand.
0: Et moi, voilà. moi aussi, c'était Claire Viva Pro qui n'est pas là aujourd'hui. Alors, on va la retrouver tout à l'heure, Claire Viva Pro. Mais je dois vous dire aussi que là, c'est enregistré. On va vous dire la vérité.
6: Bien sûr, qu'elle
0: est partie, Claire Viva Pro, en Andorre.
6: C'est
0: et là,
6: vrai.
0: Elle passe son moment en Andorre. Donc, elle ne peut pas dire arrête de regarder ton chat sur ton téléphone. J'ai une petite caméra qui observe le chat. On est pareil finalement. Moi, c'est
6: elle vit de belles émotions.
0: C'est génial. C'est magnifique. Oui. Je ne sais pas si elle a testé le saut à l'élastique.
6: Ça, on lui demandera son retour.
0: Je ne sais pas.
6: Moi, je voulais juste préciser voilà, que c'était pour préparer les agendas. On m'appelle, donc je prépare, monsieur. Oui, je suis sur le pont.
0: C'est bien, c'est ce qu'il faut. Bon, l'horoscope dans un instant. Il y a une question que je vais vous poser. Et si on vous posait une question tout de suite au 05 61 44 4x0, tout de suite maintenant, vous m'appelez et vous tentez de remporter le drone. Vous êtes rajouté dans l'urne de Pyrénées FM. Mais que fait Valérie tous les matins? Est-elle, est-elle en train de boire un thé ou est-elle toujours sur le téléphone? Je peux vous poser cette question?
6: Plus sérieusement, si vous voulez, mais je fais les deux. Hein.
0: Plus sérieusement, que fait Valérie la journée sur Pyrénées FM le plus? le plus. D'accord. Est-ce qu'elle prépare ses agendas?
6: Oui.
0: Ou est-ce que elle
6: est-ce qu'elle cuisine?
0: Bon, c'est trop facile, non. Vous savez quoi? Vous m'appelez maintenant au 05 61 44 4x0. Il y a même pas de question, vous criez Valérie.
6: Vous
0: criez Valérie
6: au
0: standard. Vous criez Valérie au standard.
6: Mais vraiment, vous criez,
0: vous criez Valérie au standard et vous êtes présélectionné pour le tirage au sort, un super drone à remporter, le DJI Neo 2 avec DroneUp Academy, c'est un endroit où vous êtes un centre de formation, le DroneUp Academy, à Aucun dans les Hautes-Pyrénées ou encore du côté de la Haute-Garonne, c'est à j'arrive même pas à me lire à vers Boulogne. Voilà, très bien, vous m'appelez, vous gagnez
6: donc,
0: et on se retrouve dans un instant, là c'est Alizé.

0: Alizé sur Pierre ADFM, moi Lolita, c'est pas moi, vous n'êtes pas une Lolita, vous.
1: Non,
0: c'est quoi une Lolita d'ailleurs, selon vous, une... Non, bon, on sait pas, on a même pas envie de savoir, hein, c'est ça.
1: On peut demander aussi, si quelqu'un a appelé, on peut lui demander.
0: Moi, ce qui m'intéresse, c'est de savoir si quelqu'un nous appelle. On a eu plein d'appels, hein, au 0561, parce que 44 4x0, 0561, 44 4x0. Le drone, il est magnifique, le drone qu'on vous offre cette semaine, le drone DJI Neo 2 avec la Drone Hop Academy. Je sais pas si vous avez déjà vu, Valérie, les youtubeurs ou tous ceux qui font des vidéos. En fait, c'est un drone qui nous suit. Vous savez, quand on fait du vélo...
1: Je connais beaucoup de caméramans qui utilisent les drones.
0: Mais alors là, c'est vraiment un drone spécial, celui-ci. Il nous suit, il n'y a pas de télécommande.
1: Je sais, c'est-à-dire qu'on a une petite,
0: il est incroyable, il nous reconnaît. Et on peut avoir une télécommande sur le téléphone portable.
1: Bien sûr.
0: Il peut faire des vidéos incroyables si vous voulez faire des vidéos perso. Mais si vous voulez vous lancer dans le YouTubing, comme on dit, devenir nouveau YouTuber, c'est vraiment un drôle génial, le drone DJI Neo 2. C'est ce qu'on vous offre cette semaine. Vous nous appelez à tout moment, on a des questions, on peut jouer, on peut gagner, évidemment. Et le tirage au sort parmi tous les participants, ce sera vendredi dans l'après-midi.
1: C'est
0: alors
1: ça.
0: Justement, il y a quelqu'un qui est en ligne, c'est Mathieu. Bonjour Mathieu.
1: Bonjour Mathieu.
2: Et bonjour.
0: Et qu'est-ce qu'il faut dire, Mathieu?
2: Valérie.
1: Ah, voilà, mais j'adore, ça Valérie. Flatte mon égo, j'aime
0: rêvait.
1: Beaucoup,
0: bon,
1: merci
0: non,
1: Mathieu.
0: Valérie, elle est super. Mathieu,
1: oh,
0: merci.
1: Trop
0: vous êtes d'où, Mathieu, vous?
2: De Boulle-Terner.
0: Boulle-Terner, c'est le Conflans, à 92.4 pour nous retrouver.
2: C'est ça, c'est à la limite du Conflans.
0: Ouais, c'est vrai qu'on est entre la plaine du Roussillon et le Conflans à Boulle-Terner, c'est
2: voilà,
0: vrai.
2: C'est
0: vous êtes où, Mathieu, vous, en ce moment?
2: Actuellement, je suis à Puy-Val-Adour.
0: Ah, en Cap-Cire. Qu'est-ce que vous faites de beau en montagne?
2: Oh, ben, on réalise des travaux pour une nouvelle station d'épuration, là.
0: Bien. Bon, et vous êtes avec les collègues? C'est quelle entreprise?
2: C'est ça, ben, c'est l'entreprise Arénie.
0: Eh ben on salue tous
1: on
0: les
1: salue
0: collègues
1: le
0: de l'entreprise Arénie. Donc Mathieu, vous avez de la chance parce que vous êtes en Cap-Cire, vous allez être au frais cet après-midi par rapport à en bas, hein, je peux vous dire.
2: Exactement, là il fait 6 degrés pour l'instant.
1: Ah bah, ouh, ça pique
0: ouais, mais ça
1: peu.
0: Fait du bien.
1: Mais bien sûr.
0: Vous avez le petit pull, évidemment, toujours en montagne. Et puis l'après-midi, vous allez avoir peut-être 20-25 degrés maximum quand
1: c'est
0: il fera 35 en bas, vous voyez, par endroit. Ça va être chouette. Eh ben Mathieu, vous savez quoi? Vous êtes youtubeur, vous Mathieu?
2: Non, pas du tout, non.
0: Eh ben, ça pourrait être sympa quand même de remporter ce super drone. On rajoute votre nom dans l'urne magique. Ce sera peut-être vous notre gagnant. Ce sera vendredi dans l'après-midi qu'on désignera notre gagnant ou notre gagnante. Et Mathieu à Boulle-Terner.
2: J'espère, ça fera plaisir à mon fils.
0: Oh, eh ben, voilà.
1: En tout cas, Mathieu, merci.
2: Voilà.
1: En
0: eh ben,
1: tout cas, Mathieu, merci beaucoup pour votre dynamisme parce qu'il est 7h44.
0: Ah bah,
1: et Mathieu, il a la pêche.
0: Ah
1: moi,
0: bah,
1: j'adore
0: ouais.
1: ça de bon
0: à
1: matin.
0: À 6 degrés en Cap-Cire,
1: ah, oui.
0: ça donne la pêche. En écoutant Pyrénées FM.
2: Non,
0: voilà, on vous souhaite une bonne journée, Mathieu.
1: Bonne journée, Mathieu.
2: Allez, merci de même, bon courage.
0: Merci, et Louise Joseph dans un instant, et l'horoscope.
3: Un bon signe, retrouvez l'horoscope avec... Bélier, musique douce, bougies parfumées, dîner en amoureux, impossible de vous résister. Taureau, l'ambiance est chaleureuse et détendue dans votre foyer aujourd'hui. Gémeaux, vous vous lancez tête baissée dans le feu de l'action, vous voulez agir, entreprendre aussi vite que possible. Cancer, tonus au top, vous démarrez la rentrée sur les chapeaux de roue. Lion, climat à haute tension, vous traversez une période de turbulence qui vous met les nerfs à vif. Vierge, restez zen en toutes circonstances, vous réagissez de façon trop impulsive. Balance, votre vie sentimentale vous apporte de grandes joies qui compensent largement le climat astral stressant. Scorpion, vous vous ressourcez en compagnie de l'être cher, vous avez besoin de sentir sa présence à vos côtés. Sagittaire, gardez votre sang-froid, vous êtes nerveux et cela rejaillit sur votre comportement parfois agressif. Capricorne, vous réagissez à brûle-pourpoint, si l'on n'est pas d'accord avec vous, vous sortez de vos gonds illico, calmez-vous. Verseau, trop de tension nerveuse peut vous faire commettre des imprudences, faites de la relaxation pour vous décontracter. Poisson, vous voulez que vos affaires démarrent sur les chapeaux de roue, ne vous précipitez pas bille en tête.
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0: assis par terre. C'était Louise et Joseph sur Pyrénées FM avec les L5, dont faisait partie d'ailleurs Louise et Joseph qui se reforme. Émission Popstar, les L5, en 2001 déjà, et le retour des L5. Et là, Louise et Joseph fait son tube assis par terre. Elle était toute seule et c'était bien sympa. Katsai dans un instant. Le retour de l'info, vous l'aurez compris, c'est à 8h. Et l'info en plus d'abord.
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2: Avec plusieurs secteurs déjà placés en vigilance orange, l'Aude se prépare à un été sous surveillance. Les sapeurs-pompiers ont présenté leur dispositif opérationnel, renforcé cette année par de nouveaux moyens destinés à pouvoir intervenir dès les premiers départs de feu. Christophe Magny, directeur du service départemental d'incendie et de secours de l'Aude, revient sur ce lancement des feux de forêt.
3: On se prépare toute l'année pour cette saison et pour répondre à cet objectif, on se prépare au pire pour être capable de faire face à toutes les situations, même si effectivement on sait qu'on a eu un début d'année plutôt pluvieux et que ça a été plutôt favorable. Pour autant, on a depuis 2 mois l'absence de précipitations significatives, du vent et des températures qui font que le risque évolue. Les quelques ajustements qui ont été faits, ils ne sont pas qu'à l'échelle des pompiers, parce que les pompiers, on a redéfini ce qu'était un feu classique, ce qu'était un feu complexe ou ce qu'était un feu hors norme dans l'exemple du feu de forêt de Ribotte de l'Aude l'an dernier, où là on a rappelé les dispositions sur ces différents types de feux. Pour autant, on est sur un travail, nous, de redéfinition de la doctrine, mais ça prendra du temps. Là, le travail, on voit qu'il est aussi surtout le travail de prévention qui se fait depuis des années dans un département qui connaît le risque feu de forêt et sur lequel on a encore un travail effectivement de prévention conséquent.
2: Et une interview de Mélanie Ève, article à retrouver en ligne sur pyrenéesfm.com.
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2: Allez, je suis là avec vous. Je vous accompagne sur les routes de la région pour tout vous dire et vous nous laissez vos petits messages aussi sur l'application Pyrénées FM. N'hésitez pas sur les réseaux sociaux avec toujours les travaux à l'entrée de Quillan après campagne sur Aude. Tout va bien à Puyvert en direction de l'Aiguillon de Bélesta en remontant également dans la forêt de Bélesta vers notre plateau de Sceaux et Roquefeuille. Hein, ça circule normalement. On a eu tout à l'heure Mathieu qui est de Boule Terner qui travaille en ce moment sur le Cap Cire. Ben Mathieu, ça circule bien ici à Puyvalador là où vous êtes hein, en train de faire les travaux tranquillement à l'air frais, c'est plutôt agréable. En direction également des Angles, en passant par la forêt de la Matte, ça va de Mattemal jusqu'à la Yagone, ça circule complètement normalement. Au col de la Perche, en redescendant vers Sayagouz, ça va. Attention, comme toujours, dans la traversée de Sayagouz, hein, le matin, comme toute la journée. D'ailleurs, si vous êtes entre Bourg-Madame et Puy-Cerda, vous levez le pied aussi. Si vous jouez à Passe-Frontière, il y a toujours ces travaux entre le carrefour de la Croisade et le poste frontière avec le pas de la Case. Quelques léger ralentissement. Ici, attention au radar entre Aix et Mérins-Léval. C'est toujours ce radar entre Tarascon, Ornolac-Ussat-les-Bains. Ces travaux au niveau d'Albiès, entre Les Cabanes et La Sûre, sur la route nationale 20. Et puis on termine à Hauterive, en Haute-Garonne, avec toujours ces travaux et pas mal de monde en ce moment hein, sur Hauterive. Vous prenez votre mal en patience, je vous accompagne.
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2: On se fait dans un instant un petit point météo avec 10 degrés en ce moment hein, sur le plateau de Baye. Il y a 11 degrés à Font-Romeu. On regarde tout ça tous ensemble. Mais d'abord l'info nationale et internationale avec vous Clémence Lebary. Bonjour.
4: Bonjour à tous. L'Iran a accepté de ne jamais posséder d'armes nucléaires. C'est ce qu'affirme ce matin Donald Trump sur son réseau Truth Social. Américains et Iraniens ont trouvé un accord pour mettre fin à la guerre. Le contenu du texte, lui, n'a pas été officiellement dévoilé. Donald Trump a assuré que le détroit d'Ormuz sera complètement ouvert dès vendredi, jour annoncé de la signature de l'accord en Suisse. Le président des États-Unis qui est à Évian depuis hier, il participe au G7 et s'est entretenu avec Emmanuel Macron, un échange tendu. Donald Trump a notamment minimisé l'initiative multinationale portée par Paris et Londres pour sécuriser le détroit d'Ormuz. Une réponse à Emmanuel Macron qui propose de déployer d'importants moyens, dont le porte-avions Charles de Gaulle, pour sécuriser ce passage stratégique. La guerre en Ukraine devrait également être au cœur des discussions du G7. C'est en tout cas l'objectif de Volodymyr Zelensky qui est attendu ce matin à Évian. Il doit notamment participer à une réunion de travail en présence de Donald Trump. En parallèle, le Royaume-Uni a annoncé fournir de l'uranium enrichi à l'Ukraine pour ses centrales nucléaires et imposer de nouvelles sanctions à la Russie. Dans le reste de l'actualité, l'allongement de la durée de rétention administrative d'étrangers en situation irrégulière est jugé dangereux. La mesure doit être validée par le Parlement aujourd'hui après un ultime vote de l'Assemblée nationale. La durée d'enfermement passerait de 90 à 210 jours à titre exceptionnel. Frédéric Péchier a de nouveau rendez-vous avec la justice. La chambre de l'instruction de la cour d'appel de Lyon examine ce matin la demande de mise en liberté de l'ancien médecin anesthésiste. Le quinquagénaire avait été condamné par la cour d'assises du Doubs à la perpétuité en décembre dernier pour 30 empoisonnements, dont 12 mortels de patients lorsqu'il exerçait dans des cliniques de Besançon entre 2008 et 2017. Des faits qu'il conteste. Et puis on termine en football, car c'est le grand jour. 3 ans et demi après sa défaite en finale face à l'Argentine, l'équipe de France retrouve la Coupe du Monde ce soir face au Sénégal. Et c'est à suivre à 21h. Excellent début de matinée à tous.
2: Je peux vous dire que Valérie et moi, on est à fond et toute l'équipe de la radio aussi. Hein. C'est pour ça que vous avez mis les
5: petits blancs. C'est ce que j'allais vous dire, ça vous va bien aussi, le bleu, blanc, rouge.
2: On a mis les bleus, blancs, rouges sur les pommettes.
5: J'ai trouvé
2: j'adore. Vous avez vu, c'est des genre de petits... C'est quoi ce petit truc-là? Un genre de stick à lèvres, mais qu'on met sur les joues.
5: Exactement, ça vous fait un petit bleu, blanc,
2: j'adore.
5: Rouge. J'adore.
2: Vous avez ça à la maison.
5: On va soutenir les bleus quand même.
2: Ah bah quand même, c'est important. C'est ce soir, on sera là évidemment aussi pour suivre tout ça avec vous. La météo.
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0: Du beau temps, vous l'aurez compris. Le matin, ça va, il fait bon. C'est la clim naturelle de nos montagnes, c'est agréable. Et petit à petit, les températures vont grimper. On va avoir largement au-dessus des 30 degrés sur les plaines. Avec du soleil, il y a un risque d'orage sur nos montagnes. Ces cellules orageuses qui vont se développé principalement côté Pyrénées espagnoles, mais qui vont remonter et déborder côté France. On aura parfois des petites averses et des orages dans nos montagnes catalanes, en Andorre, dans les vallées d'Axe et du Vic de Sceaux. Sur le piémont pyrénéen, c'est possible aussi quelques gouttes peut-être entre le Pays d'Olme notamment et la Barguillère, en direction également du Comminges, du Couserans et des Pyrénées centrales. Du soleil sur les plaines, 35 degrés à l'ombre à Limoux cet après-midi, il fera 30 degrés à Lavelanet, on prévoit 33 degrés. À Prades et à Aéous, cet après-midi, il fera 26 degrés. À Palau de Cerdagne et à Sayagous, cet après-midi, 27 degrés à Le Plat. Et à Kérigut, dans le Donezan, on prévoit également pour cet après-midi au maximum 24 degrés à Bayonne et à Biarritz, un petit air frais de l'océan Atlantique. Que c'est agréable.
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0: Et avec Valérie aussi. Oui. Qui est là. Valérie, dans un instant, évidemment, l'agenda. On va prendre de l'altitude et partir à la rencontre virtuelle d'une gardienne de refuge dans un instant, histoire de penser à vous tous et vous toutes qui passez l'été dans nos montagnes, qui accueillez les vacanciers aussi. C'est un vrai boulot. Et c'est,
3: ah, oui.
0: Y a du monde parfois, tout ça à gérer. C'est vraiment beaucoup de travail. Mais bravo à vous d'être là dans ce cadre magnifique. Je compte sur vous, vous tous, hein, quand vous partez en montagne, vous randonnez, vous ne laissez aucun déchet, vous ramenez tout à la maison.
3: Non, on préserve la nature.
0: Voilà,
3: quand
0: pas de savon dans les rivières et dans les lacs, tout ça.
3: Il faut vraiment. Bien le préciser,
0: c'est important. Et vous demandez aux gardiens, gardiennes de refuge, ils vous donnent des bons conseils. On met pas du savon évidemment dans la rivière pour se laver, par exemple. Il y a des bons conseils et vous les aurez avec les gardiens, gardiennes de refuge. Bon, en tout cas, vous sentez bon le savon, vous, Valérie, ce matin.
3: Oui, je me lave. Hein, c'est chaque matin, bah, quand même.
0: Pareil.
3: C'est pour mes collègues.
0: Hein, ça fait plaisir quand
3: je
0: même.
3: Je dirais pas la même chose en fin de journée.
0: Ah bah. Alors... on va pas. C'est pour ça qu'on part ensuite. Hein, on n'est plus
3: ça,
0: là.
3: C'est ça.
0: Et c'est à la maison. Qu'on a les
3: odeurs. Aujourd'hui, vous avez vu les températures, on s'hydrate, on met de la crème solaire, on met un chapeau et on ne sort pas dans les heures les plus chaudes.
0: Ça, c'est pour les
3: 16
0: plaines, vous avez raison.
3: Voilà, on fait attention quand
0: et
3: même.
0: Et si vous sortez, chapeau, tout ce qui va avec,
3: bien
0: et Pyrénées FM dans les oreilles.
3: Ah bah toujours.
0: Ah, parce que vous serez là à partir de 10h, madame,
3: oui,
0: Valérie.
3: Monsieur.
0: Et puis à 15h, une nouveauté, vous écouterez ça tout à l'heure à partir de 15h.
3: Tout à fait.
0: Très bien, vous restez avec nous de Strombellaz, voici Spock.

0: Strombellas, c'est Spirit à 8h12 sur Pyrénées FM.
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0: On prend de l'altitude, hein, si vous le voulez bien, je vous emmène ici en plein cœur de la Haute-Garonne. Parce que quand on parle d'Haute-Garonne, vous allez me dire, oui, il y a Toulouse, il y a Haute-Rive, il y a Muret, Valérie.
2: Bien sûr.
0: Mais n'oublions pas que la Haute-Garonne, c'est aussi la montagne, le Luchonnet, avec des plus hauts sommets de nos Pyrénées. L'Aneto est côté Espagne, mais il n'est pas loin. Il faut le dire, donc la Haute-Garonne, c'est aussi la montagne, la magnifique montagne. Et justement, alors je vous emmène à Bagnères-de-Luchon, sur les hauteurs de Bagnères-de-Luchon, à 2249 mètres d'altitude. Si je vous parle des booms,
2: fait des booms en altitude.
0: Ah bah voilà, qu'est-ce que c'est les booms pour vous?
2: Bah moi, c'était des petites fiestas qu'on faisait
0: quand on était jeune, le dimanche à 16h.
2: Je suppose que ça n'a rien à voir.
0: En fait, non, ce mot vient alors, dans le Luchonnais, on utilise le terme boom pour parler des lacs. Vous voyez, et ça, je savais pas. C'est vraiment je pense qu'on le dit nulle part ailleurs, à part dans le Luchonnais.
2: Ah bah
0: les booms de Vénasque, par exemple, là où se trouve le refuge de Vénasque, il y a trois booms, donc trois lacs.
2: J'adore.
0: Le boom supérieur, le boom médian et le boom inférieur. Ils sont alignés en cascade sous le port de Vénasque et se déversent les uns dans les autres.
2: Oh, non, ça doit être
0: franchement,
2: magnifique.
0: La montagne, mais c'est
2: la
0: magique.
2: Montagne, ça vous gagne,
0: alors, il y a un refuge ici, le refuge de Vénasque, hein, justement, qui a subi quelques petites travaux, il a été reconstruit entièrement entre 2021 et 2023. Il y a désormais 36 places ici et il y a la gardienne Clara Croen. Clara qui vous attend. La fameuse Clara qui est là et qu'on salue
2: que
0: en tout cas,
2: embrasse.
0: Qui est ici. Donc elle vous attend. 36 places, évidemment, il faut réserver d'avance. Vous êtes ici, pas très loin d'ailleurs de l'Espagne. Enfin, pas très loin, un vol d'oiseau, hein. Il faut quand même marcher.
2: Moi, j'aime beaucoup cette expression, un vol d'oiseau.
0: Et puis, si vous partez depuis l'Hospice de France, hein, accès classique pour rejoindre les booms et le refuge de Véna, c'est 2h30 de balade, de montée avec 900 mètres de dénivelé, ça peut le faire quand même.
2: Ah non,
0: tout
2: mais ça,
0: ça, hein.
2: Ça peut vraiment le faire.
0: Et le lieu est magnifique avec une vue sur l'Aneto, le plus haut sommet des Pyrénées. Bref, c'est super. Clara vous attend là-haut avec grand plaisir et on la salue si elle nous écoute en ce moment. En tout cas, refuge de Véna, ce qu'à découvrir avec les booms, comme ça vous partez moins bête le matin au travail.
2: C'est vrai, mais c'est vrai.
0: Hein, c'est plutôt une bonne idée. Hein.
2: Après, je pense qu'on devrait quand même organiser une petite boom entre nous.
0: Ah
2: ça
0: bah,
2: pourrait
0: ça,
2: être
0: ça
2: très
0: serait
2: chouette.
0: Pas mal. Franchement, les booms du dimanche.
2: Ah,
0: à 16h. Mais les jeunes connaissent plus ça, ils sont, sont sur les réseaux sociaux.
2: Mais vous êtes rabat-joie, arrêtez.
0: Mais,
2: vous exagérez.
0: Mais oui, c'était mieux avant, pas forcément.
2: Pas du tout.
0: Pas du tout. Je suis d'accord. Bon, en tout cas, c'est bien maintenant, parce qu'il y a l'agenda dans un instant avec vous,
2: voyez,
0: Valérie. Ritza, c'est parfait.
2: Mais j'aime beaucoup
0: Ritza.
2: Moi aussi, je suis prêt à vous aimer, Marc.
0: On reste ensemble.

0: C'est bon ça, un Ritza. Prêt à TV à 8h17 sur Pyrénées FM. Elle nous aime, elle est là. C'est Valérie avec l'agenda du jour. Et puis vous m'appelez tout de suite maintenant. J'attends votre appel au 05 61 44 4x0. 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Nous parlions d'un refuge à l'instant, le refuge de Vénasque à Bagnères-de-Luchon, sur les hauteurs de Bagnères-de-Luchon. Mais dans quel département étions-nous ? Sommes-nous au refuge de Vénasque à Bagnères-de-Luchon ? Est-ce que c'est les Pyrénées-Orientales ou est-ce que c'est la Haute-Garonne ? Vous donnez la bonne réponse au standard et vous êtes inscrit pour le tirage au sort. À vous ce drone, tirage au sort vendredi, bonne chance. Et là c'est Johnny Hallyday, mais d'abord l'agenda, Valérie.
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2: Allez, ça bouge dans le coin. Direction tout d'abord Lavelanet en Ariège le 27 juin avec Pétanque Ovalie du rugby Pays d'Olme. Un concours ouvert à tous avec un bel objectif, un chèque pour l'école de rugby de votre choix. Ambiance garantie dès la veille avec une soirée animée et le jour J, la finale du top 14 sur grand écran, plus des repas les deux soirs au Boulodrome. Infos et inscriptions auprès d'Isabelle Lafont au 06 72 66 02 99 ou sur Pétanque Ovalie, Google et Facebook. Et puis le 21 juin, direction Chalabre dans l'Aude pour le vide-grenier des sapeurs-pompiers du Kercorb à la gare. De quoi chiner, vendre et profiter dans une ambiance conviviale avec restauration le midi. Comptez 2 euros le mètre pour exposer. Information au 06 27 33 59 05. Deux dates, deux ambiances, alors où ira votre cœur ?
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0: Le refuge de Vénasque, il est où? Venez me donner la bonne réponse au standard au 05 61 44 4x0. Dans les Pyrénées-Orientales ou encore en Haute-Garonne. Venez me donner la bonne réponse et vous êtes inscrit pour le tirage au sort pour emporter ce super drone avec notre partenaire DroneUp Academy. C'est le drone DJI Neo 2 qui vous suit partout. Si vous êtes youtubeur ou faire des super vidéos pour vos voyages, c'est vraiment génial. Là, c'est Johnny Hallyday sur Pyrénées FM.

0: Johnny, de l'amour sur Pyrénées FM et vous passez par le standard Pyrénées FM au 05 61 44 4x0.
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0: Je vous posais ce matin la question, on était au refuge de Vénasque à 2200 49 mètres d'altitude avec la gardienne Clara qui nous observe. On a parlé des booms, vous savez, ces petits lacs, on les appelle comme ça ici dans le Luchonnet. Bah, je ne savais pas ça. En tout cas, vous avez une vue spectaculaire sur l'Aneto depuis là-haut. C'est vraiment, vraiment magnifique, hein, depuis le port de Vénasque, la Maladetta aussi, à pas oublier. En tout cas, c'est un point de départ magnifique pour faire des superbes randonnées. Les trois lacs qui sont là, hein, les trois booms, vous les voyez, ils sont l'un sur l'autre, le boom supérieur, le médian et l'inférieur. Et les eaux de l'un plongent dans les eaux de l'autre. C'est quand même splendide à voir, pourquoi pas, pour une prochaine balade. En tout cas, je vous posais la question, est-ce que le refuge de Vénasque se trouve l'indice dans le Luchonnet, en Haute-Garonne ou dans les Pyrénées-Orientales? Et il y a Léon qui est à Haute-Rive. Il a raccroché. Bon, Léon, il est pas là, Léon, qui était à Haute-Rive? Non? Bon, il a raccroché. En tout cas, il avait bien raison, Léon, on le rappelle, hein, tout à l'heure. C'est bon, vous êtes sélectionné pour le tirage au sort, Léon, à Haute-Rive, rassurez-vous. C'est bien en Haute-Garonne, évidemment. La Haute-Garonne, c'est pas que Toulouse, c'est pas que la grande ville où il fait 35 degrés l'été ou 45. Il y a aussi nos montagnes, vous le savez, c'est à découvrir aussi dans le 31, comme on dit. Là, c'est Jimmy Somerville, 8h28. Il arrive aussi, René Girma, dans un instant. On ira faire un tour à Toulouse avec Jean Lassalle qui sera sur place aussi. Puis on ira sur les routes ensemble. Et là, on fait la fête, on fait une boum tous ensemble avec Jimmy Somerville ce matin sur Pyrénées FM.

0: Qu'est-ce que c'est bon ça, Jimmy Somerville, le mec mes fils sur Pyrénées FM. Ce qui est bon, c'est de découvrir aussi avec Valérie tous les jours à 11h30 les petits plats de Valérie. Valérie qui nous emmène cette semaine dans notre couseran que nous aimons ici à Saint-Lizier pour découvrir le restaurant, le Carré de l'Ange, hein. Restaurant magique, magnifique, avec préparé avec amour les petits plats. Hein. C'est ce que nous a signalé d'ailleurs Valérie. Valérie qui est partie à la rencontre des propriétaires du Carré de l'Ange à Saint-Lizier avec Claire Viva Pro. En tout cas, vous avez le rendez-vous du resto tout à l'heure. C'est à 11h30 évidemment avec le seigneur du couseran qui vous observera sur place. Le Mont-Valier et bien sûr tout pour vous régaler. Saint-Lizier qui est une commune en plus magnifique à découvrir. Si vous ne connaissez pas, allez-y. Allez découvrir également le Carré de l'Ange. Et nous, plus d'infos tout à l'heure à 11h30. Il est temps de partir sur les routes d'abord.
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0: 8h31 sur les routes avec vous tout de suite maintenant. Et moi, je vous accompagne avec sur le Vernet de Haute-Garonne en direction justement de Venerque. Des travaux que vous nous signalez en plein cœur de Venerque sur l'avenue des Pyrénées, pas loin de la salle des fêtes. Maintenant, on aime bien l'avenue des Pyrénées à Pyrénées FM. Les travaux, attention donc dans les deux sens de circulation en arrivant notamment de Saint-Léon de Noailles et en direction justement de Venerque. Prudence en arrivant aussi depuis le Vernet de Haute-Garonne, vous l'aurez compris. Dans la traversée de Haute-Rive, il y a un petit peu de monde forcément à cause des travaux. Ça va durer plusieurs mois, une année et demie, d'accord. Donc on suit tout ça. Prudence avec des travaux également à vous annoncer, pas très loin du domaine des oiseaux à Mazères. Magnifique endroit à découvrir si vous ne connaissez pas d'ailleurs. Mais prudence ici, juste avant Mazères et en direction de Calmont et Mazères. Vous restez prudent. Si vous êtes sur la route nationale 20 en direction du Pas de la Case, vous connaissez les infos. Je vous les redonne. Radar entre Tarascon, Ornolac, Cussat, les Bains, des travaux au niveau d'Albiès entre les Cabanes et l'Assure, des radars entre Aix et Mérins-les-Vals, des travaux entre le carrefour de la Croisade et le Pas de la Case. Attention également au col du Puy-Morins où vous risquez de trouver des travaux. Et puis tout va bien en Cap-Cyr. Ça circule normalement, notamment au niveau de Matemal en direction des Glzangles en passant par la forêt de la Mat.
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0: Et René Germain, avant de nous emmener dans la chaleur de Toulouse, vous nous parlez des vacances. Ça, c'est une bonne idée.
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4: Voici une petite phrase qui va faire des heureux en Ariège, dans l'Aude et les Pyrénées-Orientales. Le touriste a davantage peur d'aller loin et privilégie les destinations proches. Celui qui la prononce est un bon connaisseur du tourisme. C'est le président du Club Med, le Club Méditerranée. Si l'on traduit « si le touriste ne part plus loin, il va venir chez nous ». Et le même président insiste sur le retour au tourisme de proximité. Alors à propos du Club Med et de proximité, justement, il y a un projet qui avance. Un Club Med au Barcarès doit voir le jour sur l'ancien site des Portes du Roussillon. Il comprendrait près de 500 logements, environ 1000 lits et plus de 450 emplois directs. Le projet prend de l'ampleur sur la côte catalane. Même si le foot ne vous intéresse que moyennement, vous savez que l'équipe de France entame son parcours ce soir dans la Coupe du Monde. L'événement n'a pas échappé au préfet de l'Ariège. Il a pris les mesures suivantes, la tenue de rassemblements festifs, autres ceux qui sont légalement déclarés ou autorisés, est interdite dans le département de l'Ariège jusqu'au 22 juin. La circulation des véhicules transportant du matériel de sonorisation est interdite sur l'ensemble du réseau routier. Le non-respect de ces mesures est passible de sanctions et peut donner lieu à la saisie du matériel s'il y en a. Si vous n'êtes pas scotché devant le foot ce soir, terminons avec un spectacle toulousain. Il faut vous dépêcher, il ne reste que quelques places. Jean Lassalle est ce soir au Casino Barrière de Toulouse. C'est la dernière date de son premier spectacle qui, après Paris, a fait le Tour de France. Ce tout premier one-man show s'appelle Jean dans la salle, sous-titre « Mes anecdotes d'une vie ». Casino Barrière, Toulouse ce soir. Si vous n'y êtes pas, vous pourrez retrouver Jean Lassalle dans un bon bouquin qui a pour titre « Mes Pyrénées insolites ». C'est aux éditions Guilf.
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0: Merci René Germain, vous serez avec nous aussi tout à l'heure à 12h30 à 20h pour toute l'histoire d'Andorre. Vous reviendrez sur l'histoire du pas de la case. Soyez là tout à l'heure à 12h30 puisque le gouvernement de la commune d'Encampe et la commune d'Encampe, les deux veulent mettre en avant l'histoire du pas de la case, et ça c'est une bonne idée. Météo dans un instant, et d'abord l'info Pyrénées FM avec vous Clémence Sobary, bonjour.
6: Bonjour à tous. L'Iran a accepté de ne jamais posséder d'armes nucléaires, c'est ce qu'affirme ce matin Donald Trump sur son réseau Truth Social. Américains et Iraniens ont trouvé un accord pour mettre fin à la guerre. Le contenu du texte, lui, n'a pas été officiellement dévoilé. Donald Trump a assuré que le détroit d'Ormuz sera complètement ouvert dès vendredi, jour annoncé de la signature de l'accord en Suisse. Le président des États-Unis qui est à Évian depuis hier, il participe au G7 et s'est entretenu avec Emmanuel Macron, un échange tendu. Donald Trump a notamment minimisé l'initiative multinationale portée par Paris et Londres pour sécuriser le détroit d'Ormuz. Une réponse à Emmanuel Macron qui propose de déployer d'importants moyens, dont le porte-avions Charles de Gaulle, pour sécuriser ce passage stratégique. La guerre en Ukraine devrait également être au cœur des discussions du G7. C'est en tout cas l'objectif de Volodymyr Zelensky qui est attendu ce matin à Évian. Il doit notamment participer à une réunion de travail en présence de Donald Trump. En parallèle, le Royaume-Uni a annoncé fournir de l'uranium enrichi à l'Ukraine pour ses centrales nucléaires et imposer de nouvelles sanctions à la Russie. Dans le reste de l'actualité, l'allongement de la durée de rétention administrative d'étrangers en situation irrégulière est jugé dangereux. La mesure doit être validée par le Parlement aujourd'hui après un ultime vote de l'Assemblée nationale. La durée d'enfermement passerait de 90 à 210 jours à titre exceptionnel. Frédéric Péchier a de nouveau rendez-vous avec la justice. La chambre de l'instruction de la cour d'appel de Lyon examine ce matin la demande de mise en liberté de l'ancien médecin anesthésiste. Le quinquagénaire avait été condamné par la cour d'assises du Doubs à la perpétuité en décembre dernier pour 30 empoisonnements, dont 12 mortels de patients lorsqu'il exerçait dans des cliniques de Besançon entre 2008 et 2017. Des faits qu'il conteste. Et puis on termine en football, car c'est le grand jour. 3 ans et demi après sa défaite en finale face à l'Argentine, l'équipe de France retrouve la Coupe du Monde ce soir face au Sénégal. Et c'est à suivre à 21h. Excellent début de matinée à tous.
0: Et on va suivre ça. Il y aura forcément des grands écrans aussi mis en place partout, des grands écrans, hein, oui. Peut-être dans certaines communes. Tiens, je crois qu'à Montrabé, c'est en Haute-Garonne, vous serez attendu dans une salle avec le club. C'est le comité des fêtes qui vous attend donc ce soir pour fêter peut-être. On va peut-être pas donner, j'allais dire, la victoire de la France, mais ne mettons pas la charrue avant les bœufs, mémé avant pépé, enfin vous connaissez les expressions, on va pas aller trop vite non plus. En tout cas, ce sera ce soir à Montrabé, puis si vous avez des bons plans pour la Coupe du Monde de football, vous me passez un petit coup de fil au 05 61 44 4x0 ou le regarder chez nous. Alors à la maison tout seul, c'est bien, mais c'est quand même encore plus sympa quand on est tous ensemble, hein. Donc n'hésitez pas à nous envoyer vos messages, à nous passer un petit coup de fil. La météo avant
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0: Ouais, la météo avec du soleil, quand même c'est couvert par endroits hein, ce matin. On a des nuages, les nuages qui vont laisser la place au soleil, des nuages qui vont s'épaissir près de nos montagnes à nouveau. Dans l'après-midi, des cellules orageuses qui sont bien présentes d'ailleurs sur les Pyrénées espagnoles, qui vont un peu déborder côté France et côté Andorre. Quelques coups de tonnerre avec des petites gouttes de pluie qui font du bien à nos terres. Ce sera sur la haute Ariège, mais également en Andorre, dans les montagnes catalanes, en direction de Luchonnet, on en parlait tout à l'heure, ça va remplir les lacs, les booms. Direction aussi de la Bigorre ou encore du Haut-Béarn. C'est là où on aura quelques orages. Des orages qui pourraient éclater par endroits aussi sur le piémont pyrénéen. Bon, vraiment quelques petits orages hein, de ci, de là. D'ailleurs, les infos arrivent au compte-goutte sur la météo. On est en train de nous dire, là, on reçoit des petits messages qui nous disent que finalement, ce sera moins fort que prévu, les orages. Bon, tant mieux. Donc, on verra tout ça. En tout cas, côté température, il fera 29 degrés à Dreuil, à la Roquedolme cet après-midi. 32 degrés sur Pamiers, on prévoit 23 degrés à Mont-Louis et à la Cabanasse pour cet après-midi au maximum. 35 degrés à Limoux, il va faire chaud cet après-midi ici.
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0: Valérie est là, bien sûr, elle sera aussi là tout à l'heure à partir de 10h.
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0: Alors, je suis bien entouré aussi, il y a des stagiaires de seconde qui sont là. Alors redonnez-moi vos prénoms tous les deux. Là sur le Maxence qui est là, qui va nous... Maxence qui est là, Maxence, ça va hein?
7: Ça va et vous ?
0: Bah ouais, très bien, Maxence. Alors, franchement, la seconde, c'est quand même plutôt la classe parce que ça veut dire que c'est déjà les vacances quasiment, c'est ça ?
7: Oui, je suis en vacances depuis le 5 juin, je crois.
0: Bon, et qui c'est qui est avec nous aussi ?
8: Romane
0: aussi. Alors, tous les deux, vous êtes de la région toulousaine ?
7: Oui.
0: C'est ça,
7: hein,
0: Romane aussi ?
8: Ouais, ouais.
0: Bon, eh bien écoutez, tous les deux, c'est déjà les vacances. Profitez-en en seconde parce qu'à partir de la première et terminale, il y a plein d'examens à passer, hein, le français et tout ce qui va avec. Vous êtes prêts ou pas, ou vous n'avez pas envie d'y penser ? N'y pensez pas, vous avez raison. En tout cas, nous, on reste ensemble en musique pour vous aider à vous réveiller toutes et tous, hein, vous qui nous écoutez
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0: avec Noé.
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0: disque d'or et à Noé sur Pyrénées FM. Peut-être qu'un jour elle aura un disque d'or, Valérie. Ah ben je peux vous dire qu'elle chante très très bien quand elle entonne la chansonnette, Valérie. Disque d'or, hein, madame Valérie, ça pourrait être pas mal. Hein. Quel est votre
1: disque de diamant, s'il vous plaît?
0: Oui, déjà, c'est encore plus joli, je trouve.
2: Hein. C'est plus chic.
0: Mais même si je trouve que c'est moins haut, le diamant c'est encore plus haut que l'or.
2: Je pense que c'est au-dessus. Hein. Ouais, diamant, platine, je ne sais pas.
0: C'est classe quand même. Bon, Valérie qui a toujours le sourire, qui est en train de nous préparer les petits plats du Couserans, je vous le rappelle, les petits plats du Couserans, avec ce superbe restaurant que vous avez visité avec quelqu'un d'ailleurs.
1: Oui, alors c'est la question d'ailleurs, est-ce que c'est je ça. Peux la poser?
0: Allez-y.
1: Alors, est-ce que je suis partie avec Claire Vie ou est-ce que je suis partie avec vous, Marc?
0: Voilà, pour découvrir le restaurant, le Carré de l'Ange à Saint-Lizier, vous envoyez Resto au 7-14-15 et vous allez découvrir cette cuisine authentique, vraiment, hein, vous êtes allé les rencontrer, c'est magnifique hein, ce coin en plus, et puis la cuisine est délicieuse.
1: Oui, et puis c'était Pamela et Gianni, très sincèrement, Pamela mérite une étoile. Si vous avez la chance de remporter le menu pour deux dans ce restaurant, vous allez... Bah vous régaler et passer un merveilleux moment.
0: Fait, quasiment, ils n'ont pas l'étoile parce que c'est pas assez cher presque, c'est ça en gros.
1: C'est,
0: hein.
1: C'est un petit peu ça, exactement.
0: Donc ça veut dire que ça mérite vraiment le détour. Le restaurant, le Carré de l'Ange à Saint-Lizier en Couserans à découvrir, ce sera aussi tout à l'heure. Angèle, sinon sur Pyrénées FM. Merci, Madame Valérie.
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1: Bélier, musique douce, bougie parfumée, dîner en amoureux, impossible de vous résister.
2: Taureau, l'ambiance est chaleureuse et détendue dans votre foyer aujourd'hui.
3: Gémeaux, vous vous lancez tête baissée dans le feu de l'action. Vous voulez agir, entreprendre aussi vite que possible.
4: Cancer, tonus au top, vous démarrez la rentrée sur les chapeaux de roue.
5: Lion, climat à haute tension, vous traversez une période de turbulence qui vous met les nerfs à vif.
6: Vierge, restez zen en toutes circonstances, vous réagissez de façon trop impulsive.
7: Balance, votre vie sentimentale vous apporte de grandes joies qui compensent largement le climat astral stressant.
8: Scorpion, vous vous ressourcez en compagnie de l'être cher. Vous avez besoin de sentir sa présence à vos côtés.
9: Sagittaire, gardez votre sang-froid, vous êtes nerveux et cela rejaillit sur votre comportement parfois agressif.
10: Capricorne, vous réagissez à brûle-pourpoint. Si l'on n'est pas d'accord avec vous, vous sortez de vos gonds illico, calmez-vous.
11: Verseau, trop de tension nerveuse peut vous faire commettre des imprudences.
12: Faites de la relaxation pour vous décontracter.
13: Poisson, vous voulez que vos affaires démarrent sur les chapeaux de roue ? Ne vous précipitez pas bille en tête.
14: Merci, madame Clara. Dans un instant, Benabar, le retour de l'info à 9h. Elle est temps de partir chez Disney, j'adore.
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2: Allez. Avec vous sur les routes. Salut Patricia qui nous envoie des petits messages depuis Hauterive qui est arrivée dans la région toulousaine. Hein. En passant par le Vernet de Haute-Garonne. Il y a un petit peu de monde d'ailleurs après Roquette en remontant sur la 64. Attention sur cette partie de la route. On a des travaux entre la Gardelle sur l'Aise, le Vernet de Haute-Garonne. C'est Pierre qui nous signale l'info. Vous empruntez les déviations mises en place qui est une partie de la route fermée. Toujours les travaux dans la traversée de Hauterive, mais là on va vous le répéter souvent, ça va durer plus d'un an cette histoire-là. À Castelnaudary en remontant en direction de la Pomarède, vous avez les travaux et le radar au niveau de Peyrins. On est là au pied de la Montagne Noire. Peut-être êtes-vous en ce moment à Verdun en Lauragais, du côté de Villespie en redescendant vers Calipa sur les contreforts de la Montagne Noire. Ça circule bien hein. Ici, un peu de monde à Revel. À l'entrée de Revel, au pied de la Montagne Noire, en arrivant de Saint-Félix. Et puis, si vous quittez Revel en direction du Tarn, vers Puy-Laurent, on a un petit peu de monde hein, sur cette départementale 84, vers Blanc aussi, avec des contrôles de vitesse aussi. C'est Luc qui nous envoie un message. Merci de nous écouter aussi. Dans le Tarn, on est là. Et puis, si vous partez vers Quillan, après Campagne sur Aude, il y a les travaux ici, des travaux à vous signaler au col du Puy-Morin. C'est également juste avant le poste frontière, avec le pas de la case.
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2: On regarde les couleurs du ciel avec parfois des nuages hein, ce matin, c'est vrai, vous nous le signalez. En tout cas, on regarde tout ça. La météo, ce sera juste après l'info Pyrénées FM. Bonjour Clémence Lebarry.
4: Bonjour à tous. Le Moyen-Orient encore au cœur des discussions à Évian. Un déjeuner de travail du G7 est consacré aujourd'hui aux crises dans cette région du monde. Une réunion en présence de l'Égypte, des Émirats arabes unis et du Qatar. Et hier, Donald Trump a assuré que le détroit d'Ormuz serait complètement ouvert vendredi, jour annoncé de la signature de l'accord trouvé entre les États-Unis et l'Iran pour mettre fin à la guerre. Le locataire de la Maison Blanche qui s'est également entretenu avec Emmanuel Macron, un échange tendu. Donald Trump a notamment minimisé l'initiative multinationale portée par Paris et Londres pour sécuriser le détroit d'Ormuz. L'Ukraine sera également au centre de cette journée. Volodymyr Zelensky est à Évian ce matin. Le président ukrainien doit notamment participer à une réunion de travail en présence de Donald Trump. Une visite alors que la guerre continue. De nouvelles frappes meurtrières menées hier par la Russie ont fait au moins 11 morts. Dans le reste de l'actualité, le travail le 1er mai s'invite de nouveau au Sénat. Le projet de loi encadrant le travail des salariés des boulangers et fleuristes est examiné aujourd'hui au Palais du Luxembourg. Le texte prévoit qu'ils puissent travailler ce jour-là sous réserve qu'un accord de branche fixe les conditions du volontariat et de rémunération. On rappelle que normalement, le 1er mai est un jour obligatoirement chômé et payé. 665 millions d'euros supplémentaires pour le développement de l'intelligence artificielle. C'est ce que va investir la France, selon aujourd'hui le Premier ministre Sébastien Lecornu. Une annonce qui intervient à la veille de l'ouverture à Paris du salon Vivatech dédié aux nouvelles technologies. Les animateurs du périscolaire manifestent de nouveau aujourd'hui à Paris. Un rassemblement est organisé par une intersyndicale alors que le Conseil de Paris se tient à l'hôtel de ville. Les syndicats dénoncent le manque d'effectifs chronique aggravé par les suspensions pour tout signalement. Depuis début 2026, 132 animateurs ont été suspendus, dont 52 pour suspicion de violence sexuelle ou sexiste. Et puis c'est le jour J pour l'équipe de France de football. Les Bleus entrent en lice dans le Mondial ce soir et affrontent le Sénégal. Coup d'envoi à 21h. Excellente matinée à tous.
2: Et on va suivre tout ça évidemment. La météo, on regarde tout ça ensemble maintenant aussi.
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2: C'est vrai qu'il y a quand même des nuages hein, ce matin, notamment ces nuages qui sont là sur l'Atlantique. C'est bien couvert hein, partout sur l'Atlantique. D'ailleurs, de Bordeaux à Toulouse, on a pas mal de nuages. De Pau à Bayonne, de Mont-de-Marsan à Auch, de Saint-Gaudens jusqu'à Hauterive. Et à Castelnaudary, c'est qu'on a cette couverture nuageuse qui arrive de l'océan Atlantique qui lèche quasiment Carcassonne. Hein. C'est un peu couvert. Partout ailleurs, le soleil brille au sud de Foix et en direction de nos montagnes, de Prades à Perpignan, grand soleil en ce moment, de Narbonne à Béziers. Vous avez un superbe soleil à Barcelone aussi en ce moment où vous nous écoutez sur la radio numérique. En tout cas, on va avoir

0: Du soleil dans la journée, ça c'est sûr, sur les plaines, sur les montagnes aussi, avec des orages qui vont se développer, qui vont des cellules orageuses qui vont se développer ici dans nos Pyrénées espagnoles pour venir vers les Pyrénées françaises par endroits, des orages notamment sur nos montagnes catalanes, en Andorre, en direction de l'Ariège et sur les hauteurs de la Haute-Garonne. Côté température, jusqu'à 30 degrés à La Vlanais cet après-midi, 26 degrés à Sallagouse et sur Mont-Louis. On prévoit aussi pour cet après-midi, 24 degrés à Biarritz et à Bayonne.
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0: Tout à l'heure à 9h30, Carduva Pro nous emmènera dans les Pyrénées orientales, de la vallée du Carol jusqu'à la plaine du Roussillon. L'offre d'emploi du jour, c'est dans un instant avec Valérie. Vous allez pouvoir m'appeler, hein, jouer encore avec moi pour tenter d'emporter votre drone, le DJI Neo 2, avec nos amis de Drone Hop Academy. C'est un centre de formation pour bien diriger les drones. C'est important quand même de savoir les conduire correctement. C'est ça, les guider, les piloter, comme on dit. Très bien. En tout cas, les saluts nos amis de Drone Hop Academy. Vous restez avec nous pour tenter de remporter ce superbe cadeau. Mais avant tout ça, c'est un extrait de la Bodega de ce soir. Souvenez-vous de ce tube qui vous a fait danser, c'est Nightcrawlers sur Pyrénées FM.

0: Ça sent l'été cette histoire-là. Nightcrawlers, Put the Feeling On sur Pyrénées FM. Je rappelle que l'été, c'est ce week-end. Il y a la fête de la musique et les températures qui grimpent. On va avoir des températures très élevées ces prochains jours. Enfin, il en rajoute. Bon, élevées, on va dire. Hein. Mais on pourra avoir quand même jusqu'à pas loin de 40 degrés, notamment dans les Pyrénées-Orientales. Tiens, en parlant des Pyrénées-Orientales aussi, vous êtes plusieurs à nous avoir envoyé l'info. Hein, c'est vrai, la terre a tremblé. C'était hier matin avec un épicentre pas très loin de Perpignan, je crois que c'est vers le Soleil. La secousse de magnitude 2,5 a été ressentie. Alors, faible 2,5, mais quand même, les murs ont tremblé. On voit ça dans l'info locale. Entre autres, il y a eu un grand boom près de Toulouse, tout près de Perpignan. C'est toujours assez impressionnant. Et puis, on le rappelle dans la presse locale que l'un des plus gros tremblements de terre a eu lieu le 18 février 1996 dans les PO. Magnitude 5,6, ça a secoué fortement entre Pézilla de Conflans, Feuillens, c'est Ancignan, vous vous en souvenez peut-être, à l'époque c'était en 96. Aïe aïe aïe. Bon, nous le mieux c'est que tout reste, ne bouge pas, voilà, que tout reste bien posé, nos montagnes restent là, ça va très bien. Camélia Jordan dans un instant, il y aura aussi Claire Vivapro qui nous rejoint à 9h30, on ira faire un tour dans les Pyrénées-Orientales. Mais d'abord c'est du sérieux, c'est l'offre d'emploi du jour avec Valérie.
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2: 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Et puis dans l'Aude, à Castelnaudary, un poste de soudeur homme ou femme TIG est à pourvoir pour un CDD de 6 mois. 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

0: à Camilla Jordan, le dernier, c'est On se quitte sur Pyrénées FM. Nous, on reste ensemble, on parle sport évidemment. Alors, le foot, c'est ce soir, vous le savez, à 21h, je crois, heure française, pas dire de bêtises, 21h. Et ça va être la bonne ambiance entre France et Sénégal. Mais moi, j'aimerais vous parler de vélo. Vous savez qu'on a le Tour de France qui passe dans nos Pyrénées. D'ailleurs, on va vous offrir des superbes cadeaux si vous voulez faire partie de la caravane publicitaire. Vous allez pouvoir remporter des places pour suivre le Tour de France dans la caravane pub, ça c'est sûr. Et c'est une expérience de dingue, notamment sur l'étape entre Carcassonne et Effoy. Mais avant tout ça, avant le Tour de France, avant le Tour d'Espagne qui passera chez nous aussi, eh bien il y a la Race Across France qui va débuter ce jeudi, c'est-à-dire dans deux jours. Le top départ se fait depuis Hendaye au Pays Basque. Les coureurs, les cyclistes vont devoir traverser les Pyrénées, c'est dingue, gestion autonome, jusqu'à la Méditerranée. Il part depuis Hendaye pour arriver sur la côte catalane, c'est complètement dingue. Donc cette histoire-là, ah ben non, même pas, ils vont monter, enfin c'est même pas, ils vont faire des tours de dingue, voilà, en fait même pas, ils vont faire un gros tour, mais il va y avoir entre autres l'ascension du col d'Aubisque, le col de Soulor, bref, c'est vraiment la Méditerranée, pas du tout à Perpignan, mais jusqu'à Mandelieu, pour vous dire, c'est un truc de dingue, c'est une partie de la traversée de la France, oui, donc les Pyrénées un peu traversées, mais pas que, en tout cas c'est une épreuve de dingue, 2500 km en gestion autonome, et le départ, ce sera ce jeudi à 20h pour la Race Across France. C'est du côté d'Hendaye et on va suivre ça aussi. Vous savez qu'on aime le sport sur Pyrénées FM. Dans un instant, Clinviva Pro nous emmène dans les Pyrénées Orientales. Andrea Bocelli et Hélène Seguera nous rejoignent juste après MC Solar sur Pyrénées FM. Et là, on se rafraîchit.
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MC Solar, les temps changent sur Pyrénées FM. 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Avec le week-end dernier, le championnat de France de rugby des sapeurs-pompiers de France, c'était à Mazères et à Saverdin. Il y avait 73 équipes qui étaient représentées ici, plus de 1000 joueurs sur place. C'est un bel événement à retrouver en cliquant sur pyrénéesfm.com. Nous, on va dans les Pyrénées-Orientales dans un instant, juste après ce beau duo d'Andrea Bocelli et Hélène Seguera sur Pyrénées FM.

0: parler des fêtes de la Saint-Jean dans les Pyrénées-Orientales. La fête de la musique aussi, ça c'est sûr, ça c'est reparti pour tout le week-end. On suivra tout ça. Je rappelle que le Tour de France et le Tour d'Espagne cet été passent chez nous, avec enfin les Pyrénées-Orientales traversées, Font-Romeu, les Anges qui vont accueillir les deux épreuves. Puis le Tour d'Espagne passera aussi d'ailleurs, et ça c'est vraiment bien. Il va passer en Andorre. On aura aussi une étape Andorre la vieille. On suivra tout ça. En parlant d'Andorre, Claire Viva Pro est en Andorre en ce moment. Elle est en train de sillonner la région. Elle fait des balades. Elle va dans tous les coins d'Andorre, notamment du côté de la Massana et d'Ordino. Elle est passée, bien sûr, par Andorre la vieille. Et Claire Viva Pro, après Andorre, vous nous emmenez maintenant tout de suite du côté des PO.
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2: Les lacs de Cerdagne, comme le lac des Truites, offrent des parcours de randonnée faciles et accessibles aux familles. Les rives regorgent de biodiversité. Libellules, salamandres ou encore truites peuplent ces écosystèmes. Des guides locaux nous expliquent l'importance de préserver ces zones humides pour la reproduction de la faune et la qualité de l'eau, tout en partageant anecdotes et légendes locales qui ponctuent la balade de manière ludique et instructive. C'est au lac des Truites en Cerdagne. Du côté cette fois des gorges de la Tête, près de Vinça, ils abritent une faune exceptionnelle. Aigles royaux, vautours fauves, marmottes et une grande diversité d'oiseaux migrateurs. Les sentiers aménagés permettent aux randonneurs d'observer ces espèces tout en respectant leur habitat naturel. Des programmes éducatifs organisés par des associations locales sensibilisent enfants et adultes à l'importance de la préservation des zones humides et forestières. Et des points d'observation et panneaux pédagogiques expliquent la géologie des gorges et l'histoire de l'écosystème, offrant une immersion complète dans la vallée. Bonne promenade sur Pyrénées FM.
0: Ça donne envie, merci Claire Viva Pro en Cerdagne. On est là, 105.6 et partout entre Cerdagne, Cap-Cir et Vallée du Carole. L'info Pyrénées FM, sinon avec vous Clémence Lebary, bonjour.
3: Bonjour à tous. Le Moyen-Orient encore au cœur des discussions à Évian. Un déjeuner de travail du G7 est consacré aujourd'hui aux crises dans cette région du monde. Une réunion en présence de l'Égypte, des Émirats Arabes Unis et du Qatar. Et hier, Donald Trump a assuré que le détroit d'Ormuz serait complètement ouvert vendredi, jour annoncé de la signature de l'accord trouvé entre les États-Unis et l'Iran pour mettre fin à la guerre. Le locataire de la Maison-Blanche qui s'est également entretenu avec Emmanuel Macron, un échange tendu. Donald Trump a notamment minimisé l'initiative multinationale portée par Paris et Londres pour sécuriser le détroit d'Ormuz. L'Ukraine sera également au centre de cette journée. Volodymyr Zelensky est à Évian ce matin. Le président ukrainien doit notamment participer à une réunion de travail en présence de Donald Trump. Une visite alors que la guerre continue. De nouvelles frappes meurtrières menées hier par la Russie ont fait au moins 11 morts. Dans le reste de l'actualité, le travail le 1er mai s'invite de nouveau au Sénat. Le projet de loi encadrant le travail des salariés des boulangers et fleuristes est examiné aujourd'hui au Palais du Luxembourg. Le texte prévoit qu'ils puissent travailler ce jour-là sous réserve qu'un accord de branche fixe les conditions du volontariat et de rémunération. On rappelle que normalement le 1er mai est un jour obligatoirement chômé et payé. 665 millions d'euros supplémentaires pour le développement de l'intelligence artificielle. C'est ce que va investir la France, selon aujourd'hui le Premier ministre Sébastien Lecornu. Une annonce qui intervient à la veille de l'ouverture à Paris du salon Vivatech dédié aux nouvelles technologies. Les animateurs du périscolaire manifestent de nouveau aujourd'hui à Paris. Un rassemblement est organisé par une intersyndicale alors que le Conseil de Paris se tient à l'hôtel de ville. Les syndicats dénoncent le manque d'effectifs chronique aggravé par les suspensions pour tout signalement. Depuis début 2026, 132 animateurs ont été suspendus, dont 52 pour suspicion de violences sexuelles ou sexistes. Et puis c'est le jour J pour l'équipe de France de football. Les Bleus entrent en lice dans le Mondial ce soir et affrontent le Sénégal. Coup d'envoi à 21h. Excellente matinée à tous.
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0: Et tout à l'heure, on ira faire un tour dans nos montagnes catalanes à nouveau, puisque c'est la grande fête, l'une des plus belles fêtes d'ailleurs des Pyrénées orientales, la plus symbolique, les fêtes de la Saint-Jean. Alors, on fait les feux de la Saint-Jean un peu partout, c'est vrai, de l'Atlantique à la Méditerranée, mais c'est très important pour les Catalans, on en dira un petit mot. Avant 10h, côté musique, c'est Michel Jonas, tout de suite maintenant, les joueurs de blues. Et peut-être qu'on va jouer aussi pour que vous puissiez gagner votre drone, le DJI Neo 2 avec Drone Up Academy. Il faut rester là.

0: Jour de blues, c'est Michel Jonas sur Pyrénées FM. La grande tradition des feux de la Saint-Jean, c'est un peu partout, hein, de l'Atlantique à la Méditerranée. On fêtera aussi l'été, la fête de la musique tout au long du week-end chez nous, sur les Hautes-Pyrénées, les Pyrénées-Atlantiques, en direction aussi de l'Aude. Et puis, je vous rappelle que c'est un temps fort important quand même, cette flamme de la Saint-Jean pour nous, ici, dans nos Pyrénées-Orientales, avec la célèbre flamme du Canigou qui va être montée. Alors, on a une flamme qui brûle tout au long de l'année au Castillet à Perpignan. Mais là, il va être monté juste avant le 21 juin. Monté tout là-haut au Canigou et ça va être une grande fête un peu partout dans nos Pyrénées-Orientales. La montée sur le Canigou avant la fête de la Saint-Jean. Et puis alors, il y a des animations évidemment un peu partout dans nos villes et nos villages des Pyrénées-Orientales. Il y aura, alors, je vois, Canet, Argelès, Barcarès, Vernet-les-Bains et pas que. Perpignan évidemment, la grande fête populaire aura lieu aussi le 23 juin prochain. En tout cas, c'est un rendez-vous à ne pas rater. Les feux de la Saint-Jean partout et surtout ici en pays catalan. Vous nous écoutez entre autres au pied du Canigou sur le 92.4. Vous restez avec nous, il y a Antoine Ellie dans un instant. Et on va jouer, restez là aussi.
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Antoine et Lille a arrosé l'arbure sur Pyrénées FM. 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Et bien, pour la fête de la musique, dimanche soir, l'entrée est gratuite entre 19h et 1h du matin. Il y aura de la musique évidemment et vous pourrez vous balader en plein cœur des Forges de Pyrénées avec le Gypsy World et le DJ Bernie. Ça c'est sympa, 19h le rendez-vous aux Forges de Pyrénées dimanche soir. 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On change de saison pour le petit indice, c'est quand même facile. Venez jouer, venez gagner, je vous attends. 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C'est Becky J.

0: Becky J et Epa sur Pirate FM. Epa avec Valérie qui nous rejoint dans un instant, il sera 10h. Avec bien sûr aussi le retour de l'info à 10h. Valérie qui nous emmènera à Saint-Lizier dans les petits plats de Valérie. Vous allez vous régaler pour gagner un menu dans un superbe restaurant à Saint-Lizier. Vous êtes là, puis vous êtes nombreux à nous laisser des petits messages. Eh bien, l'été a la bonne réponse. Alors, Jacques nous a appelé à l'instant notamment. Jacques est à Tarascon sur Ariège. Vous êtes inscrit pour le tirage au sort de vendredi après-midi pour remporter le drone. Et puis ça y est, ça se termine petit à petit les transhumances. Les animaux sont en montagne, tant mieux. Franchement, ils vont être beaucoup mieux en montagne qu'en plaine avec les températures attendues cet après-midi et ces prochains jours. Il y a eu la transhumance, c'était le week-end dernier notamment, en plein cœur de la Barguillère. On vous salue les amis de la Barguillère, vous nous écoutez sur les 97.1. Il y a plus de 600 brebis qui sont parties de Saint-Martin de Caralpes pour rejoindre le port d'Ola, tout là-haut sur les hauteurs de la Barguillère. Ça y est, les brebis vont pouvoir se régaler de la bonne herbe de nos montagnes. Dans un instant, j'ai pour vous Cœur de Pirate et l'info à 10h. Sur Pirate FM.
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1: Pyrénées FM, il est 10h.
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1: Et c'est avec la journaliste Clémence Lobary que nous débutons ce programme. Clémence, bonjour, c'est à vous pour l'actualité nationale et internationale sur Pyrénées FM.
2: Bonjour à tous. Volodymyr Zelensky au G7. Le président ukrainien a été accueilli à Évian tout à l'heure par Emmanuel Macron. Il doit notamment participer à une réunion de travail en présence de Donald Trump. L'objectif, tenter de remettre la guerre en Ukraine au cœur des discussions internationales. Le président américain a jugé hier qu'il était peut-être possible de faire quelque chose à propos de ce conflit. Le Moyen-Orient, lui aussi, est toujours très haut dans l'agenda des chefs d'État et de gouvernement. Ils se retrouveront pour un déjeuner de travail consacré aux crises.

0: La chambre de l'instruction de la cour d'appel de Lyon examine ce matin la demande de mise en liberté de l'ancien médecin anesthésiste. Le quinquagénaire avait été condamné par la cour d'assises du Doubs à la perpétuité en décembre dernier pour 30 empoisonnements, dont 12 mortels de patients, lorsqu'il exerçait dans les cliniques de Besançon entre 2008 et 2017, des faits qu'il conteste. Place aux épreuves de spécialité aujourd'hui. Plus de 530 000 élèves de terminale générale et technologique passent le bac depuis hier. Selon la matière, l'épreuve se terminera à 11h, 11h30 au midi. Et puis bien sûr du football, car c'est le grand jour. 3 ans et demi après sa défaite en finale face à l'Argentine, l'équipe de France retrouve la Coupe du Monde ce soir face au Sénégal. France-Sénégal, c'est à suivre à partir de 21h. Excellente matinée à tous.
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2: Bonjour, bonjour, très heureuse de vous retrouver dans le cœur des Pyrénées en ce mardi 16 juin. Ah oui, écoutez, quand je vois, je me dis c'est bientôt la fête de la musique le 21 juin, là ça arrive à grand pas. En tout cas, moi je suis très heureuse de passer ce moment en votre compagnie, on est ensemble jusqu'à 13h aujourd'hui. Moi c'est Valérie et on va passer un super moment. D'ailleurs, on aura un petit point météo d'ici quelques minutes, on va jouer également. 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Donc ouvrez bien vos oreilles. Nous, on démarre en musique avec Meredith Brooks et le titre Beach sur Pyrénées FM.
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0: Meredith Brooks à l'instant avec le titre Beach sur Pyrénées FM. Je suis très heureuse d'être avec vous. Et puis un petit coucou à Martial, qui nous écoute. Alors Martial, lui, il nous écoute du côté de Limoux. On lui fait un gros bisou et il voulait simplement souhaiter une très très belle journée à tous les auditeurs de Pyrénées FM. Mais un gros bisou Martial et puis merci de nous écouter. On a également Anne-Lise de Tarascon-sur-Ariège qui souhaite un très joyeux anniversaire à son papa Paul. Ben écoutez, nous aussi on l'embrasse, hein. Belle journée d'anniversaire. En plus, le soleil est au rendez-vous, donc c'est juste génial. Vous aussi, n'hésitez pas à envoyer vos messages, soit par mail à contact@pyreneesfm.com, mais il y a également le téléphone 05 61 44 4x0. La météo dans un instant et puis on poursuivra avec Jack et Carla, la recette sur Pyrénées FM.
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0: Et encore beaucoup de soleil aujourd'hui pour ce point météo sur l'ensemble de nos Pyrénées. Même scénario qu'hier avec un temps largement ensoleillé et des températures qui continuent de grimper. Le thermomètre s'affole et dépasse pour la plupart des secteurs la barre des 30 degrés. Attention toutefois, hein, qui dit forte chaleur dit aussi risque d'orage en montagne en au fil de la journée, notamment du côté des Pyrénées espagnoles avec un débordement possible vers la haute Ariège, le Couserans ainsi que les Pyrénées catalanes. Côté température, cet après-midi, il fera au maximum de la journée 35 degrés à Castelnaudary, 32 à Lourdes, 28 à Collioure, 26 à Montaillou, 29 à Saint-Gaudens et 31 degrés à Le Cat. Une nouvelle journée très estivale en perspective avec une chaleur qui s'installe durablement sur nos régions.
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0: Et nous, on continue avec Marc, on revient sur les temps forts du réveil des Pyrénées. Que s'est-il passé ce matin, Marc? C'est à vous.
1: Oui, ce matin, 6h-10h, dans le réveil des Pyrénées, on est revenu sur la météo avec de la chaleur prévue, des températures élevées prévues sur les plaines, des orages parfois sur nos montagnes. Et les transhumances, on en a parlé, ça y est, la plupart des animaux sont partis dans les estives. D'ailleurs, le week-end dernier, il y a eu une belle transhumance dans la Barguillère, juste à côté de Foix, où plus de 600 brebis sont parties en direction du port d'Ola. C'est sympa. Et elles vont pouvoir se régaler tout là-haut dans nos montagnes. Elles étaient parties de Saint-Martin de Caralpes. Ce matin, vous avez été nombreux à jouer avec nous, dont Mathieu, qui est de Boulternère, qui est en train de faire des travaux avec ses collègues du côté du Cap-Cyr à Puy-Valador. Je veux dire que Mathieu, vous êtes un heureux travailleur, puisqu'il va faire moins chaud en Cap-Cyr qu'à Boulternère sur les plaines entre Prades et Perpignan. Ça, c'est certain. On a aussi parlé, bien entendu, de Valérie, qui nous fait découvrir cette semaine ce superbe restaurant ici à Saint-Lizier. Saint-Lizier, qui est l'un des plus beaux villages de France, hein, c'est sûr, et le restaurant Carré de l'Ange à découvrir tout au long de cette semaine à 11h30. Et puis bien sûr, on a parlé de toutes les infos à retrouver sur pyrenéesfm.com, notamment on parle sport. Alors évidemment, on a parlé de l'événement sport, l'événement foot de ce soir, hein, pour la Coupe du Monde avec la France face au Sénégal. Et on était aussi, je me rappelle, le week-end dernier du côté de Mazères et de Saverdun avec le championnat de France de rugby des sapeurs-pompiers. Il y avait énormément de monde sur place. L'article est à retrouver sur pyrenéesfm.com. C'était ce matin dans le réveil des Pyrénées sur Pyrénées FM.

0: Ah mais que c'est bon que d'écouter de la chouette musique sur Pyrénées FM. On est ensemble dans Au cœur des Pyrénées jusqu'à 13h aujourd'hui. Bon, dans un instant, on aura le zoom de René Girma. On écoutera un petit Kyo, ça c'est très très chouette. Et je vous rappelle qu'à 11h30, on aura le nouvel épisode consacré à ce rendez-vous immersif qu'on a eu la chance de vivre avec Claire Vivapro, la journaliste. On est parti à Saint-Lizier dans le Couserans pour découvrir le restaurant Le Carré de l'Ange avec Pamela et Gianni. Je vous poserai une petite question tout à l'heure, mais vous pouvez déjà vous présélectionner au 7 14 15 en donnant le mot resto, R-E-S-T-O, R-E-S-T-O au 7 14 15. Ça, ce sera à 11h30 et nous, on se retrouve juste après ça sur Pyrénées FM.
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0: C'était Kyo à l'instant sur Pyrénées FM avec le titre Ultra Violent. Et nous, on retrouve sans attendre René Girma pour le Zoom du mardi.
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2: Voici une petite phrase qui va faire des heureux en Ariège, dans l'Aude et les Pyrénées-Orientales. Le touriste a davantage peur d'aller loin et privilégie les destinations proches. Celui qui la prononce est un bon connaisseur du tourisme. C'est le président du Club Med, le Club Méditerranée. Si l'on traduit « si le touriste ne part plus loin, il va venir chez nous ». Et le même président insiste sur le retour au tourisme de proximité. Alors à propos du Club Med et de proximité, justement, il y a un projet qui avance. Un Club Med au Barcarès doit voir le jour sur l'ancien site des Portes du Roussillon. Il comprendrait près de 500 logements, environ 1000 lits et plus de 450 emplois directs. Le projet prend de l'ampleur sur la côte catalane. Même si le foot ne vous intéresse que moyennement, vous savez que l'équipe de France en son parcours ce soir dans la Coupe du Monde. L'événement n'a pas échappé au préfet de l'Ariège. Il a pris les mesures suivantes, la tenue de rassemblements festifs, autres ceux qui sont légalement déclarés ou autorisés, est interdite dans le département de l'Ariège jusqu'au 22 juin. La circulation des véhicules transportant du matériel de sonorisation est interdite sur l'ensemble du réseau routier. Le non-respect de ces mesures est passible de sanctions et peut donner lieu à la saisie du matériel. Matériel, s'il y en a. Si vous n'êtes pas scotché devant le foot ce soir, terminons avec un spectacle toulousain. Il faut vous dépêcher, il ne reste que quelques places. Jean Lassalle est ce soir au Casino Barrière de Toulouse. C'est la dernière date de son premier spectacle qui, après Paris, a fait le Tour de France. Ce tout premier one-man show s'appelle Jean dans la salle, sous-titre Mes anecdotes d'une vie. Casino Barrière, Toulouse ce soir. Si vous n'y êtes pas, vous pourrez retrouver Jean Lassalle dans
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0: Vanessa Paradis à l'instant sur Pyrénées FM et je rappelle que le top appel peut tomber à tout moment. Je vous poserai une petite question. 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Céline Dion dans un instant et puis nous irons également sur nos routes pour voir comment ça circule aujourd'hui.
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Et à présent, on fait un petit point sur la circulation. Si vous êtes du côté de Rivelles en redescendant vers Puyvert, ça circule bien. En revanche, prudence, hein, toujours des travaux sur l'avenue Léon Blum. Du côté de Lavelanet, côté radar, tiens, il est toujours en place entre Selles et Nalzin, mais aussi sur la route nationale 20 entre Tarascon et Ornolac-Ussat-les-Bains, ainsi qu'entre Aix et Mérins-les-Valles. Attention également aux travaux sur la route nationale 20 au sud du tunnel de Foix en direction de Tarascon sur Ariège. On reste bien sûr vigilant, comme à chaque fois, dans la traversée de Sayagouz, mais aussi du côté de Marquichane. Et puis à l'approche des grandes agglomérations, prudence vers Toulouse, notamment du côté d'Empalo et dans la traversée de Pau. Bonne route avec Pyrénées FM. Hydratez-vous, il fait chaud aujourd'hui et restez prudents.

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1: Il est 11h sur Pyrénées FM.
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0: Elle est de retour sur Pyrénées FM, fini de s'installer. Clémence Lobary, on vous écoute pour l'actualité nationale et internationale du jour.
1: Bonjour à tous. Pour l'Iran, mettre fin à la guerre au Liban est la question la plus importante de l'accord avec Washington. Le chef de la diplomatie iranienne a encore insisté ce matin sur la question du conflit libanais. Les Iraniens ont également annoncé le probable début de discussions approfondies avec les États-Unis vendredi, jour prévu de la cérémonie de signature du protocole d'accord trouvé entre les deux pays après plus de 3 mois d'affrontements. La guerre en Iran qui reste au cœur des préoccupations du G7 organisé en ce moment à Évian. Un déjeuner de travail est consacré aujourd'hui aux crises au Moyen-Orient, en présence de l'Égypte, des Émirats arabes unis et du Qatar. Et hier, Donald Trump a assuré que le détroit d'Ormuz serait complètement ouvert vendredi. Mais avant, une réunion sur l'Ukraine a débuté ce matin avec la participation de Volodymyr Zelensky et de Donald Trump. L'objectif pour le président ukrainien, tenter de remettre la guerre en Ukraine au cœur des discussions internationales. Dans le reste de l'actualité, c'est une journée historique au Sénat pour les Réunionnais de la Creuse. Après l'Assemblée nationale, il y a près de 5 mois, c'est au tour des sénateurs d'examiner aujourd'hui une proposition de loi visant à réparer le préjudice subi par les 2000 mineurs réunionnais transplantés dans l'Hexagone entre 1962 et 1984. 665 millions d'euros supplémentaires pour le développement de l'intelligence artificielle, c'est ce que va investir la France selon aujourd'hui le Premier ministre Sébastien Lecornu.

0: Et dans un instant, on va se promener un petit peu dans notre belle région pour voir ce qu'il y a à faire ce week-end. Et oui, pour l'agenda, on verra ça dans un instant. On retrouvera également, bah oui, le nouvel épisode des petits plats consacrés au restaurant Le Carré de l'Ange. Et puis, il y aura également votre petite rubrique emploi. Si vous êtes à la recherche d'un travail, c'est le moment ou jamais. Mais tout de suite, on écoute. Bah écoutez, on va écouter un petit Kenji Girac, Non mi mires más, sur Pyrénées FM.
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C'est déjà les vacances hein, sur Pyrénées FM. Kenji Girac à l'instant, Nom et Mires Mas dans Au cœur des Pyrénées sur Pyrénées FM. Moi c'est Valérie, on est ensemble, vous le savez, du lundi au vendredi de 10h à 13h. Tiens, je vous propose de prendre la direction des PO des Pyrénées Orientales pour une journée pleine d'animation. Ça va se dérouler samedi prochain. Alors c'est du côté de Bourg-Madame à Caldégas. Alors je ne sais pas si ça se prononce Caldégas ou Caldégas. Il y aurait eu le grand Manitou qui serait là, Marc Imelot.

0: aurait dit, ah, Marc, je le vois. Quel dégâts, vous voyez, c'est ça d'avoir un directeur d'antenne, c'est important. Donc, quel dégâts à Bourg-Madame pour une course de caisse à savon. Voilà, moi, je vois très bien Marc. Marc, marquez-moi dans une caisse à savon avec Claire Viva Pro et Stella. Ah, ah, il arrive.
1: La caisse à savon Pyrénées FM, ça pourrait le faire.
0: Mais oui, je pense qu'il faut le faire. Hein.
1: Ah, mais j'adore.
0: Ah, mais moi, j'adorerais. Attention. Attention Marc, quand je dis je fais. Donc faut le faire l'année prochaine. Parce que là ça fait un peu court, c'est pour le vin. Mais l'année prochaine on va essayer de faire ça, une caisse à savon à Bourg-Madame. Sur place vous pourrez profiter d'un marché d'artisans et de producteurs, d'un vide-grenier. Et puis pour prolonger la soirée, place à la musique avec un concert à 20h avec le groupe Lunar Bloom. Sans oublier que vous pourrez vous restaurer sur place. Donc c'est un rendez-vous convivial, festif à Caldégas le 20 juin prochain du côté de Bourg-Madame pour une course de caisse à savon. Ça, ça va être très très chouette. Allez, dans un instant, l'agenda. Bah oui, on a encore tout plein de sorties à vous proposer pour ce week-end. Et côté musique, Charlie Pousse nous attend. Ce sera juste après ça sur Pyrénées FM.
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1: Allez, ça bouge dans le coin. Direction tout d'abord Lavelanet en Ariège, le 27 juin avec Pétanque Ovali du rugby Pays d'Olme. Un concours ouvert à tous avec un bel objectif, un chèque pour l'école de rugby de votre choix. Ambiance garantie dès la veille avec une soirée animée et le jour J, la finale du top 14 sur grand écran, plus des repas les deux soirs au Boulodrome. Infos et inscriptions auprès d'Isabelle Lafont au 06 72 66 02. 99 ou sur Pétanque Ovali, Google et Facebook. Et puis le 21 juin, direction Chalabre dans l'Aude pour le vide-grenier des sapeurs-pompiers du Kercorb à la gare. De quoi chiner, vendre et profiter dans une ambiance conviviale avec restauration le midi. Comptez 2 euros le mètre pour exposer. Informations au 06 27 33 59 05. Deux dates, deux ambiances, alors où ira votre cœur ?
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chercher en direct avec nous dans Au cœur des Pyrénées sur Pyrénées FM. C'est toujours chouette d'écouter un petit Amir comme ça. Moi, j'aime beaucoup. Bon, avant de poursuivre en musique, j'aimerais vous proposer dans quelques instants une soirée placée sous le signe de la danse et de l'émotion. Ça va se dérouler à Quillan et ce sera vendredi à 20h30, vendredi à l'espace Qatar. C'est le gala de fin de saison de l'école de danse d'Hélène Esteban. Je vous en parle dans un instant. N'oubliez pas, on aura également un petit peu plus, 11h30 passé, le nouvel épisode consacré au restaurant Le Carré de l'Ange. Et tout de suite, ah bah oui, c'est un artiste que vous connaissez. Attendez, je vais lancer le son. On y va? Ah oui, ça, écoutez. Ah mais oui, ça c'est chouette. Joe Cocker, à l'instant, sur Pyrénées FM. Très très belle chanson pour se détendre un petit peu. Voilà, on est ensemble en ce mardi et on écoute Joe Cocker. On se retrouve juste après.

0: Ah, cette chanson, elle est pour Stella. Ouais, elle adore Gims, elle l'a vue en plus, hein. Gims, incognito. Bon, en tout cas, si Stella, elle voulait passer incognito aujourd'hui, c'est fichu. Voilà, c'était pour ma petite Stella, que j'aime beaucoup. Cette chanson pour elle. Bon, nous, on va revenir sur, sur cette soirée danse qui va se dérouler à Quillan. Ce sera donc vendredi à 20h30 à l'espace Qatar pour le gala de fin de saison de l'école de danse d'Hélène Esteban. Pourquoi je vous en parle? Parce que ben, c'est un spectacle qui va réunir des tout petits de 4 ans jusqu'aux adultes. Donc, ça va être très, très chouette. C'est un spectacle qui est intitulé « Les femmes qui ont marqué l'histoire » avec un voyage à travers des parcours et des figures emblématiques comme par exemple Coco Chanel, Marie Curie, Joséphine Baker, Simone de Beauvoir ou encore Édith Piaf. Et donc, je vous le disais, sur scène, mais voilà, petits et grands vont se retrouver avec des tableaux mêlant danse classique et jazz pour transmettre toute l'émotion et l'énergie de ces destins hors du commun. Les billets seront disponibles le soir même dès 20h et en réservation dès aujourd'hui, je regarde, ah ben oui, jusqu'au 18 juin, donc faites assez vite. Allez, un rendez-vous à ne pas manquer pour les amateurs de danse. Et puis nous, dans un instant, c'est le nouvel épisode des Petits Plats. Et puis côté musique, on part aux Seychelles avec Julien Doré.
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1: Édition spéciale des petits plats de Valérie. On est ici au Carré de l'Ange pour vous faire passer un superbe moment avec nous entre gastronomie, lieu patrimonial exceptionnel et une belle vue comme un balcon sur les Pyrénées.
2: Une véritable parenthèse enchantée. Allez Clairvy, on y va.
1: Et on va rentrer dans les coulisses les plus importantes. La cuisine de Pamela. Elle nous ouvre les portes.
3: Pamela, je suis chef de cuisine au restaurant Le Carré de l'Ange.
2: Derrière les assiettes, il y a une trajectoire longue et exigeante. Une chef brésilienne formée en France, passée par des maisons reconnues, qui construit aujourd'hui sa propre signature dans un territoire rural mais exigeant.
1: Et ici, on entend surtout les gestes de Pamela. Les mots sont rares, mais tout est très organisé. On sent une vraie concentration en cuisine.
3: Je suis née au Brésil et ça fait maintenant 10 ans que je suis en France.
2: Quand vous regardez votre parcours aujourd'hui, qu'est-ce qui vous a le plus transformé en cuisine?
3: Je dirais que c'est tous les chefs avec qui j'ai travaillé. Donc, tous les chefs étoilés, des chefs qui ont vraiment commencé de rien. Au début, c'était chef Georges Klein. C'était mon premier chef en Alsace. Après, il a eu le chef Gilles Goujon, 3 étoiles Michelin. Il a eu le chef, c'est une famille, René-Maxime Meyer, 3 étoiles en Haute-Savoie. C'est des chefs qui ont commencé de rien, qui ont tout réussi. Alors moi, je suis arrivée ici en Alsace. J'avais fait l'université de gastronomie au Brésil. Je suis arrivée en Alsace pour faire un stage en pâtisserie. Je suis restée 8 mois. Je suis tombée amoureuse de la France. Et donc, je savais que je voulais habiter ici et rester ici, travailler ici. Et puis, c'est ce que j'ai fait. Je suis retournée, j'ai terminé mes études et après, je suis venue pour travailler.
2: Qu'est-ce qu'il reste de votre culture brésilienne dans vos assiettes aujourd'hui?
3: C'est les techniques, c'est les épices, c'est le savoir-faire, c'est les souvenirs d'enfance, pour changer un petit peu de ce qu'ils ont l'habitude. Je ne vais pas faire les produits frais de là-bas, mais on est en train de les planter dans le jardin. Donc petit à petit, j'amène un petit peu de Brésil ici dans l'Ariège. Par exemple, on a des variétés de courgettes de là-bas.
1: En tout cas, ça sent déjà très très bon ici.
3: C'est une bisque de langoustine qu'on est en train de faire depuis hier. Elle cuit à petit feu. Et ça sert à pousser midi.
1: Génial, on a hâte de goûter tout ça, Valérie.
2: Oh là là, j'en ai l'eau à la bouche. Alors c'est vrai que nos auditeurs sont souvent assez friands de ça, mais comment vous décidez de mettre tel ou tel plat à la carte ou de l'arrêter, pourquoi pas?
3: Notre carte, alors, elle change à chaque 3 semaines, 1 mois. Donc c'est vraiment pour suivre les produits des saisons, pour suivre tout ce qu'on plante dans notre jardin, qui est juste en bas du palais, pour avoir des produits vraiment frais d'ici, du terroir. Pour construire un menu, il n'y a pas vraiment une formule, c'est trouver les ingrédients, les fournisseurs, les produits vraiment de qualité. Et après, c'est vraiment, ça vient de l'expérience que j'ai, de tout ce que j'ai pu apprendre avec tous les chefs que j'ai travaillé. Moi, c'est vraiment la pâtisserie, c'est ce que j'apprécie le plus. C'est ma formation. Ça me fait toujours penser à la croustade. Donc à la croustade d'ici, on a un dessert qui est souvent à la carte avec les fruits de saison. J'ai appris à les faire là-bas, j'ai appris à les faire la pâte là-bas. Et donc ce que j'échange, c'est les fruits de saison.
1: Donc dans vos plats, on a un petit peu du Brésil, un peu de l'Alsace, un peu de l'Ariège. C'est plein de territoires mélangés dans vos assiettes.
3: Oui, oui, c'est ça. C'est ce que j'essaye de faire, c'est un voyage à travers les saveurs. Alors moi, à la fin du repas, on propose un chariot de chocolat. Et je veux vraiment qu'ils se souviennent de ces moments, avec cette impression d'être chez leur mamie, par exemple.
1: On a envie d'aller le voir, ce chariot de chocolat pour le dessert.
2: Ah oui!
4: Moi, j'ai jeté un petit coup d'œil sur les mendiants. J'adore ça. C'est la première fois que je vois un aussi beau et gros chariot de chocolat et de douceur.
3: Alors ici, pour terminer le repas, c'est toujours la gourmandise. Il y en a 18 chocolats différents qu'on les fait ici. Donc il y en a pour tous les goûts. Il y a du chocolat noir, du chocolat au lait, il y a du chocolat blanc, du praliné avec du fruit sec.
1: On a hâte d'arriver à la fin du repas, rien que pour ça.
3: Alors ça, c'est toujours les petits détails qu'on a dans les assiettes. Donc c'est des petites tuiles qu'on vient les décorer et que ça vient décorer l'assiette. Il y a l'arête de poisson en ce moment et l'autre c'est la plume du Carré de l'Ange.
1: Bon, Pamela, je vous avoue, moi aussi, je suis une grande gourmande. Qu'est-ce qu'il y a aujourd'hui à la carte comme dessert?
3: Aujourd'hui, on a prévu c'est la cerise, donc les cerises de Saint-Lizier, qu'on les a ramassées avec Jean-Louis juste en bas, à 1 kilomètre d'ici du restaurant. Et avec ça, ça sera la fraise, donc un pavlova revisité. Donc, c'est la fraise du jardin.
1: Pamela, vous l'avez fait exprès, la pavlova, c'est mon dessert préféré.
3: Ah oui, je le savais déjà.
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4: Oui, et puis vous savez très bien que les petits plats de Valérie, c'est un rendez-vous que vous adorez. Pourquoi ? Parce que à chaque fois, le vendredi, on joue ensemble et vous avez la possibilité de remporter un menu pour deux dans le restaurant qui est mis en avant. Et cette semaine, c'est donc le Carré de l'Ange, ce restaurant où la chef, c'est Pamela. On a également en salle Gianni. Alors Gianni va un petit peu partout, hein, Gianni. Ce restaurant se trouve dans le Couserans à Saint-Lizier. Mais avec qui suis-je partie à ce merveilleux restaurant ? Est-ce que c'est Claire Vie ou Marc, vous envoyez tout de suite le mot resto, R-E-S-T-O, au 7-14-15 pour vous présélectionner. Et c'est vendredi que nous jouerons ensemble. C'est Stella, tiens, d'une main innocente qui choisira celle ou celui qui remportera ce menu pour deux au restaurant Le Carré de l'Ange. Est-ce que c'était avec Stella ou Claire Vie ? À vous de jouer. Nous, on poursuit dans un instant. Il y aura deux offres d'emploi qui seront proposées si vous êtes à la recherche d'un travail. Restez bien à l'écoute de Pyrénées FM. Et puis, côté musique, c'est Gachi que l'on écoute tout de suite sur Pyrénées FM, dans Au cœur des Pyrénées.

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0: Allez, on va jouer dans quelques instants, mais avant cela, retour sur l'actualité nationale et internationale du jour avec vous, Elsa Ruot.
1: Bonjour à toutes et tous. À la une, le G7 à Évian, en Haute-Savoie, avec ce matin une réunion de travail sur la paix en Ukraine et la sécurité en Europe. Le président ukrainien Volodymyr Zelensky est sur place, reçu par Emmanuel Macron aux côtés notamment de Donald Trump. L'Ukraine espère obtenir davantage de soutien des États-Unis pour faire face à la guerre de la Russie. Et puis l'autre gros dossier de ce sommet, c'est l'accord avec l'Iran pour mettre fin à la guerre. Avec ce midi un déjeuner de travail avec plusieurs pays invités, dont le Qatar et l'Arabie Saoudite. Aujourd'hui, le chef de la diplomatie iranienne indique que les discussions sur l'accord final avec les Américains devraient débuter vendredi. Donald Trump, lui, assure que vendredi, le pétrole coulera de nouveau pour le monde. Et en France, cet accord doit être un signal de relance, selon le ministre de l'économie. Roland Lescure rappelle que les aides du gouvernement sont maintenues, notamment celles pour les grands rouleurs versées à partir de demain. 667 000 personnes vont en bénéficier. Et sur les carburants, la porte-parole du gouvernement, Maud Bréjon, souhaite que les baisses soient impactées au prix à la pompe aussi vite que les hausses l'ont été. 665 millions d'euros d'investissements supplémentaires pour développer l'intelligence artificielle en France, annonce ce matin du Premier ministre Sébastien Lecornu, qui souhaite que cette révolution profite aux Français et renforce nos services publics. L'État va notamment généraliser un assistant conversationnel pour tous les agents publics. Plus de 100 000 billets de train à prix réduit mis en vente aujourd'hui pour le mois d'août. Cela concerne les TGV Inouï avec des voyages à partir de 19 euros. La SNCF indique vouloir soutenir le pouvoir d'achat des Français. L'opération de vente flash dure jusqu'à jeudi. Et puis c'est le jour J pour les Bleus. L'équipe de France débute son mondial ce soir. Premier match face au Sénégal, finaliste de la dernière Coupe d'Afrique des Nations. C'est à 21h au MetLife Stadium de New York devant plus de 80 000 spectateurs. On suivra aussi l'autre rencontre du groupe I entre les prochains adversaires des Bleus, Irak-Norvège, à partir de minuit. Bonne journée.
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0: 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Allez, il est temps pour nous de jouer à présent. Oui, ça y est, je vais lancer un top appel, mais avant, il faut que vous ayez la bonne réponse à cette question. Les petits plats cette semaine, quel est le restaurant des petits plats de la semaine? Est-ce que c'est le restaurant Le Carré de l'Ange ou Le Carré d'Agneau? Allez, tout de suite, vous composez le 05 61 44 4x0 et je rappelle que vous jouez pour une présélection afin de remporter peut-être vendredi un drone DJI Neo 2 offert par Drone Up Academy. Allez, on joue ensemble, mais d'abord, on écoute The Communards and Jimmy Somerville sur Pyrénées FM et le titre Tomorrow.
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0: Les communards, Jimmy Somerville à l'instant avec le titre Tomorrow dans Au cœur des Pyrénées sur Pyrénées FM. Et là, il vient d'y avoir un petit top appel. Et oui, j'ai déclenché le top appel. Alors, j'ai posé une question qui est toute simple, hein, on va le dire. Alors, pour celles et ceux qui écoutent, on est bien d'accord, la question était la suivante. Cette semaine, le restaurant que je mets en avant, est-ce que c'est le carré de l'ange ou le carré d'agneau? Et je crois que nous avons quelqu'un en ligne. Bonjour, bonjour, qui est là?
1: Bonjour, c'est Céline.
0: Bonjour Céline, vous nous appelez d'où? Vous faites quoi dans la vie? Je veux tout savoir.
1: Je vous appelle de Luxe, une petite commune pas loin de Villefranche-de-Lauragais.
0: Très bien.
1: Et je suis AESH, accompagnant d'élèves en situation de handicap.
0: Ah super, ben, très bien, très bien. Et là vous êtes en pause, vous reprenez tout à l'heure?
1: Oui, c'est ça, exactement. Je suis en pause pour reprendre d'ici 40 minutes.
0: Et alors, pendant la pause, vous écoutez Pyrénées FM, moi j'adore.
1: Exactement, sur le trajet entre le changement d'école, oui, j'écoute Pyrénées FM.
0: Bon, eh ben c'est super. Alors, moi j'ai posé une question tout à l'heure. Alors, c'est sûr qu'il fallait avoir écouté les petits plats. Je ne sais pas si vous avez eu le temps, mais est-ce que je suis allée avec Lervy au carré de l'ange ou au carré d'agneau?
1: Vous êtes allée au carré de l'ange.
0: Vous êtes sûre?
1: Certaine.
0: Pas d'hésitation?
1: Pas d'hésitation.
0: Eh bien, c'est gagné. Bravo à vous. Écoutez, Super. Vous gagnez donc la présélection. Je rappelle que cette semaine, les personnes qui sont présélectionnées vont tenter de remporter un drone. Vous avez déjà testé les drones?
1: Alors non, j'ai jamais testé, mais mon neveu en a un qui l'a déjà testé et c'est vraiment pas mal.
0: Ah non, mais c'est génial. Alors là, le modèle, je vous le donne, hein, si vous... Vous êtes connaisseuse. C'est un drone DJI Neo 2. C'est DroneUp Academy qui nous fait ce merveilleux cadeau. C'est un centre de formation au télépilotage de drones. Ils sont présents partout dans toute la France. Et donc, bah, écoutez, si vous remportez vendredi, on saura ça vendredi dans l'après-midi. On vous rappellera et on vous dira, bah, c'est gagné si c'est vous.
1: Ah oui, ça serait génial. Oui, ça serait chouette.
0: Ah bah, ce sera un super cadeau. Moi, j'aimerais juste savoir, est-ce que ce soir, vous allez soutenir les Bleus?
1: Je vous avoue que non, c'était pas prévu.
0: Ah bah écoutez, on a le droit aussi de ne pas être féru de sport, de foot. En tout cas, moi je voulais dire que le match c'était ce soir à 21h contre le Sénégal. Mais vous avez le droit de regarder autre chose. Voilà, de sortir un petit peu.
1: Pas la télé le soir, je lis.
0: Ah bah vous avez bien raison. En tout cas, je vous remercie beaucoup Céline. Ça y est, votre bulletin est mis dans l'urne magique de Marc. C'est lui D'accord, qui nous a déniché super. Ça. Et on vous tient au courant pour vendredi en tout cas.
1: Eh bien, merci beaucoup.
0: Merci à vous. Belle journée.
1: Également.
0: Bon, mais nous, on poursuit, bien sûr, avec dans un instant un petit Mylène Farmer. Et puis, on retrouvera l'actualité nationale et internationale juste après ça sur Pyrénées FM.
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0: Mylène Farmer était avec nous dans Au cœur des Pyrénées sur Pyrénées FM. Et puis avis aux amateurs de trail et de grands espaces à présent, puisque le 4 juillet prochain à Tarascon sur Ariège, la ville va vibrer au rythme des foulées avec le retour des trails de la Courbière au départ du parc de la Préhistoire. Je vous donne un peu le programme, il y aura 3 parcours pour tous les niveaux entre montagne, performance et paysages pyrénéens exceptionnels. Il y aura un 11 km pour le trail de la Courbière, 24 km jusqu'à l'étang d'Artax et un marathon de 42 km avec l'ascension du mythique pic des Trois Seigneurs. C'est organisé par VO2 Max. L'événement devrait réunir plusieurs centaines de coureurs, vous vous en doutez, et puis bien sûr mobiliser de nombreux bénévoles et partenaires locaux. Attention, la jauge est limitée à 700 participants et les inscriptions en ligne sont ouvertes jusqu'au 2 juillet pour la majorité des courses. Donc dépêchez-vous. Bon, j'espère pour vous, on sera quand même en juillet, j'ai dit le 4 juillet, j'espère que voilà, hein, vous ferez attention au soleil, on s'hydrate bien, on met de la crème, on se protège parce que ben voilà, le 4 juillet, il y a de fortes chances qu'il fasse très très chaud. Nous, dans un instant, on aura la petite info de Claire Vivapro et puis le retour de l'actualité nationale et internationale avec notre très cher journaliste que l'on retrouve dans un instant sur Pyrénées FM.
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0: Mais qu'est-ce que j'aime cette chanson Zazie avec le titre Speed sur Pyrénées FM et sans attendre. Ah bah ça je l'adore également, c'est Claire Vivapro, notre journaliste. Le petit clin d'œil, c'est avec Clairville, info du mardi sur Pyrénées FM.
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2: Les lacs de Cerdagne, comme le lac des Truites, offrent des parcours de randonnée faciles et accessibles aux familles. Les rives regorgent de biodiversité. Libellules, salamandres ou encore truites peuplent ces écosystèmes. Des guides locaux nous expliquent l'importance de préserver ces zones humides pour la reproduction de la faune et la qualité de l'eau, tout en partageant anecdotes et légendes locales qui ponctuent la balade de manière ludique et instructive. C'est au lac des Truites en Cerdagne. Du côté cette fois des gorges de la Tête près de Vinça, ils abritent une faune exceptionnelle, aigles royaux, vautours fauves, marmottes et une grande diversité d'oiseaux migrateurs. Les sentiers aménagés permettent aux randonneurs d'observer ces espèces tout en respectant leur habitat naturel. Des programmes éducatifs organisés par des associations locales sensibilisent enfants et adultes à l'importance de la préservation des zones humides et forestières et des points d'observation et panneaux pédagogiques expliquent la géologie des gorges et l'histoire de l'écosystème, offrant une immersion complète dans la vallée. Bonne promenade sur Pyrénées FM.

0: Et après la musique, on poursuit avec la journaliste Elsa Ruot. C'est l'heure de l'actualité nationale et internationale sur Pyrénées FM.
1: Bonjour à toutes et tous. À la une, le G7 à Évian, en Haute-Savoie, avec ce matin une réunion de travail sur la paix en Ukraine et la sécurité en Europe. Le président ukrainien Volodymyr Zelensky est sur place, reçu par Emmanuel Macron aux côtés notamment de Donald Trump. L'Ukraine espère obtenir davantage de soutien des États-Unis pour faire face à la guerre de la Russie. Et puis l'autre gros dossier de ce sommet, c'est l'accord avec l'Iran pour mettre fin à la guerre. Avec ce midi, un déjeuner de travail avec plusieurs pays invités, dont le Qatar et l'Arabie Saoudite. Aujourd'hui, le chef de la diplomatie iranienne indique que les discussions sur l'accord final avec les Américains devraient débuter vendredi. Donald Trump, lui, assure que vendredi, le pétrole coulera de nouveau pour le monde. Et en France, cet accord doit être un signal de relance, selon le ministre de l'Économie. Roland Lescure rappelle que les aides du gouvernement sont maintenues, notamment celles pour les grands rouleurs versées à partir de demain. 667 000 personnes vont en bénéficier. Et sur les carburants, la porte-parole du gouvernement, Maud Bréjon, souhaite que les baisses soient impactées au prix à la pompe aussi vite que les hausses l'ont été. 665 millions d'euros d'investissements supplémentaires pour développer l'intelligence artificielle en France, annonce ce matin du Premier ministre Sébastien Lecornu, qui souhaite que cette révolution profite aux Français et renforce nos services publics. L'État va notamment généraliser un assistant conversationnel pour tous les agents publics. Plus de 100 000 billets de train à prix réduit mis en vente aujourd'hui pour le mois d'août. Cela concerne les TGV Inouï avec des voyages à partir de 19 euros. La SNCF indique vouloir soutenir le pouvoir d'achat des Français. L'opération de vente flash dure jusqu'à jeudi. Et puis c'est le jour J pour les Bleus. L'équipe de France débute son mondial ce soir. Premier match face au Sénégal, finaliste de la dernière Coupe d'Afrique des Nations. C'est à 21h au MetLife Stadium de New York devant plus de 80 000 spectateurs. On suivra aussi l'autre rencontre du groupe I entre les prochains adversaires des Bleus, Irak-Norvège, à partir de minuit. Bonne journée.
0: Merci Elsa. Allez, nous on continue avec l'actu d'Andorre et René Girma sur Pyrénées FM.
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3: Si vous n'êtes pas en Andorre, mais que vous y venez souvent, ou même si vous y vivez, vous allez pouvoir bientôt découvrir l'histoire du Pas de la Case. Le gouvernement et la commune d'Encampe préparent un espace de mémoire, un centre d'interprétation de l'histoire du Pas. Un accord de collaboration pour la création d'une exposition permanente a été signé. La ministre de la Culture, Monica Bonnel, souligne que cette initiative naît de la collaboration entre les institutions, mais aussi de la volonté de valoriser l'histoire de ce lieu. Pour sa part, la consul majeure d'Encampe veut créer un espace où les visiteurs découvrent l'histoire et aussi où les gens du Pas trouvent leur mémoire. Cet espace d'exposition sera situé à l'office du tourisme du Pas de la Case. C'est à droite en arrivant de la France. Le département du patrimoine culturel sera chargé de définir le récit historique avec les archives et la Bibliothèque nationale. Objectif d'ouverture printemps 2027 pour préserver et diffuser l'histoire du Pas de la Case. Beaucoup moins culturel, et vous êtes peut-être utilisateur de trottinettes. Andorre-la-Vieille lance une campagne de sensibilisation et de contrôle. Il s'agit de garantir la sécurité des piétons et de promouvoir une cohabitation harmonieuse dans l'espace public. Des contrôles aléatoires sont prévus sur l'ensemble de la ville pour veiller au respect de la réglementation. Attention sur les zones piétonnes, les quartiers résidentiels, les zones commerciales. L'amende peut aller de 20 à 120 euros. La municipalité rappelle qu'il est formellement interdit de circuler en trottinette sur les trottoirs, les places, les jardins et les espaces réservés aux piétons.
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0: C'est la dernière ligne droite, un petit peu moins d'une demi-heure à passer ensemble. On va encore vivre de très chouettes choses, hein. La musique qui revient et puis l'inforoute également pour savoir comment ça circule sur nos routes. C'est très très important, mais avant cela, Véronique Sanson, ma révérence sur Pyrénées FM.
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1: Véronique Sanson, ma révérence. Et puis ce qui est chouette, hein, c'est qu'en ce moment, bah voilà, on sent l'effervescence à l'approche des vacances. Et c'est vrai qu'à Canet-en-Roussillon, l'été s'annonce 100% musique et surtout gratuit avec le retour du festival Music Sun and Sea du 13 juillet au 16 août. Au programme, il y aura 10 concerts au Théâtre de la Mer. Alors des artistes comme par exemple Hélène Ségara, Axel Bauer, Charlie Winston ou encore Evangeli. Et puis on n'oublie pas non plus ces soirées à thème. Moi, je les aime beaucoup, beaucoup. Des soirées à thème années 90-2000 ou encore l'univers du club Dorothée. Et puis Chantal Goya, donc c'est très très chouette. Je pense que là vous allez vraiment pouvoir profiter pleinement de votre été au soleil, au bord de la mer, avec les amis, la famille, les enfants. Ça va être chouette, chouette, chouette. Nous on continue dans un instant. C'est la musique qui revient sur Pyrénées FM. Et puis n'oubliez pas l'inforoute également à venir dans un instant.
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1: Et à présent, on fait un petit point sur la circulation. Si vous êtes du côté de Rivel en redescendant vers Puyvert, ça circule bien. En revanche, prudence, hein, toujours des travaux sur l'avenue Léon Blum du côté de Lavelanet. Côté radar, tiens, il est toujours en place entre Selles et Nalzin, mais aussi sur la route nationale 20 entre Tarascon et Ornolac-Ussat-les-Bains, ainsi qu'entre Aix et Mérins-les-Vals. Attention également aux travaux sur la route nationale 20 au sud du tunnel de Foix en direction de Tarascon-sur-Ariège. On reste bien sûr vigilant, comme à chaque fois, dans la traversée de Sayagouz, mais aussi du côté de Marquichane. Et puis à l'approche des grandes agglomérations, prudence vers Toulouse, notamment du côté d'Empalo et dans la traversée de Pau. Bonne route avec Pyrénées FM. Hydratez-vous, il fait chaud aujourd'hui et restez prudents.
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0: Et c'est sur ce petit Christine and the Queen qu'on va se dire au revoir. J'étais ravie de passer ce moment avec vous. On se retrouve demain, même endroit, même heure, pour Au cœur des Pyrénées. Passez une belle après-midi sur Pyrénées FM. Ciao, ciao.
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Bonjour, bonjour à tous. Hier, on n'aura jamais d'armes nucléaires. Déclaration de Donald Trump depuis le G7 en France. Le président américain qui dénonce aussi les récents bombardements israéliens sur Beyrouth. Il appelle le premier ministre Benjamin Netanyahou à la plus grande responsabilité vis-à-vis du Liban. L'Iran réaffirme de son côté que l'arrêt immédiat de la guerre, y compris au Liban, est la question la plus importante de l'accord signé avec les États-Unis. Un accord au menu d'un déjeuner de travail au sommet à Évian. Le G7 se poursuit jusqu'à demain. L'Ukraine a aussi été évoquée ce matin en présence du président Volodymyr Zelensky. Une très bonne rencontre selon Donald Trump qui estime que la Russie devrait conclure un accord. Plus d'autonomie pour la Corse, la réforme constitutionnelle arrive devant l'Assemblée nationale cet après-midi. Les députés examinent le projet de loi qui vise à reconnaître la population corse comme une communauté. Il est largement soutenu par les élus corses mais divise les différents groupes. Les débats vont durer 3 jours. Le vote est prévu dans une semaine. La baisse des émissions de CO2 en France a été plus importante que prévu. Selon le Centre interprofessionnel technique d'études de la pollution atmosphérique, le CITEPA, les émissions de gaz à effet de serre ont baissé de 3% en 2024 et de 2,1% en 2025. C'est plus que les prévisions, mais le rythme de cette diminution ralentit toutefois par rapport à 2022 et 2023. La pression monte pour l'équipe de France qui entre en lice dans la Coupe du Monde ce soir. 3 ans et demi après la finale perdue contre l'Argentine, les Bleus affrontent le Sénégal. Didier Deschamps a prévenu hier, ça va être un affrontement de haut niveau pour un premier match. Le coup d'envoi à 21h à New York. Et puis la Défense Arena va changer de nom, annonce du président de la salle de spectacle parisienne. Elle s'appellera Plénitude Arena à partir du 1er juillet. Ce sera juste avant les 2 concerts de Bad Bunny. Ce naming a été conclu avec le groupe de gaz et d'électricité italien pour une durée minimum de 7 ans. Voilà pour l'info. Bon début d'après-midi. 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

0: Ce matin, 6h-10h, dans le réveil des Pyrénées, on est revenu sur la météo avec de la chaleur prévue, des températures élevées prévues sur les plaines, des orages parfois sur nos montagnes. Et les transhumances, on en a parlé, ça y est, la plupart des animaux sont partis dans les estives. D'ailleurs, le week-end dernier, il y a eu une belle transhumance dans la Barguillère, juste à côté de Foix, où plus de 600 brebis sont parties en direction du port d'Ola. C'est sympa. Et elles vont pouvoir se régaler tout là-haut dans nos montagnes. Elles étaient parties de Saint-Martin de Caralpes. Ce matin, vous avez été nombreux à jouer avec nous, dont Mathieu, qui est de Boulternère, qui est en train de faire des travaux avec ses collègues du côté du Cap-Cyr à Puy-Valador. Je veux dire que Mathieu, vous êtes un heureux travailleur, puisqu'il va faire moins chaud en Cap-Cyr qu'à Boulternère sur les plaines entre Prades et Perpignan. Ça, c'est certain. On a aussi parlé, bien entendu, de Valérie, qui nous fait découvrir cette semaine ce superbe restaurant ici à Saint-Lizier. Saint-Lizier, qui est l'un des plus beau village de France, hein, c'est sûr, et le restaurant Carré de l'Ange à découvrir tout au long de cette semaine à 11h30. Et puis bien sûr, on a parlé de toutes les infos à retrouver sur pyrenéesfm.com, notamment on parle sport. Alors évidemment, on a parlé de l'événement sport, l'événement foot de ce soir, hein, pour la Coupe du Monde avec la France face au Sénégal. Et on était aussi, je me rappelle, le week-end dernier du côté de Mazères et de Saverdun avec le championnat de France de rugby des sapeurs-pompiers. Il y avait énormément de monde sur place. L'article est à retrouver sur pyrenéesfm.com. C'était ce matin dans le réveil des Pyrénées sur Pyrénées FM.
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0: Et encore beaucoup de soleil aujourd'hui pour ce point météo sur l'ensemble de nos Pyrénées. Même scénario qu'hier avec un temps largement ensoleillé et des températures qui continuent de grimper. Le thermomètre s'affole et dépasse pour la plupart des secteurs la barre des 30 degrés. Attention toutefois, qui dit forte chaleur dit aussi risque d'orage en montagne au fil de la journée. Notamment du côté des Pyrénées espagnoles avec un débordement possible vers la Haute Ariège, le Couserans ainsi que les Pyrénées catalanes. Côté température, cet après-midi, il fera au maximum de la journée 35 degrés à Castelnaudary, 32 à Lourdes, 28 à Collioure, 26 à Montaillou, 29 à Saint-Gaudens et 31 degrés à Le Cat. Une nouvelle journée très estivale en perspective avec une chaleur qui s'installe durablement sur nos régions.
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1: Bonjour à toutes et tous. Le gouvernement promet de surveiller les prix des carburants. Après l'accord pour mettre fin à la guerre au Moyen-Orient, les distributeurs étaient reçus à Bercy. Et la ministre de l'Énergie, Maud Bréjon, dit souhaiter que les baisses soient impactées au prix à la pompe aussi vite que les hausses l'ont été. Le ministre de l'Économie, Roland Lescure, confirme aussi que les aides du gouvernement sont maintenues, notamment celles pour les grands rouleurs versées à partir de demain. Et l'accord entre États-Unis et Iran est au cœur du G7 aujourd'hui. Un déjeuner de travail sur ce sujet était prévu avec les dirigeants et plusieurs pays invités, l'Égypte, le Qatar ou encore l'Arabie Saoudite. Les discussions sur le contenu de l'accord doivent débuter à partir de vendredi. Dans le reste de l'actu, ils sont accusés d'être liés à la mort de 31 migrants dans la Manche. 14 personnes seront jugées, notamment pour homicides involontaires, soupçonnées d'être liées à des réseaux d'immigration illégale. Ce naufrage qui remonte à novembre 2021 est le plus meurtrier dans la Manche. Au Sénat, l'examen cet après-midi du texte pour la réparation des enfants de la Creuse. Cette proposition de loi doit apporter des réparations mémorielles et financières pour les préjudices subis par plus de 2000 enfants réunionnais. Déplacés de force dans l'Hexagone dans les années 60, 70 et 80, notamment dans le département de la Creuse. Le texte prévoit la création d'une journée nationale d'hommage. C'est déjà fini pour Shein au BHV Marais. L'implantation dans le grand magasin parisien en novembre avait fait polémique et le partenariat va prendre fin avec la nomination d'un nouveau propriétaire. Il évoque une erreur stratégique après l'arrivée du groupe de fast fashion. Shein restera présent dans les 5 BHV en province. Et puis les choses sérieuses commencent pour l'équipe de France. Premier match de la Coupe du Monde de foot ce soir à New York. C'est face à l'équipe la plus redoutée de leur groupe, le Sénégal. On suivra aussi les prochains adversaires des Bleus avec Irak-Norvège à partir de minuit. Et puis dans la nuit, le tenant du titre, l'Argentine, qui joue contre l'Algérie. Très bon après-midi.
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1: Allez, ça bouge dans le coin. Direction tout d'abord Lavelanet en Ariège le 27 juin avec Pétanque Ovali du rugby Pays d'Olme. Un concours ouvert à tous avec un bel objectif, un chèque pour l'école de rugby de votre choix. Ambiance garantie dès la veille avec une soirée animée et le jour J, la finale du top 14 sur grand écran. Plus des repas les deux soirs au Boulodrome. Infos et inscriptions auprès d'Isabelle Lafont au 06 72 66 02 99 ou sur Pétanque Ovali, Google et Facebook. Et puis le 21 juin, direction Chalabre dans l'Aude pour le vide-grenier des sapeurs-pompiers du Kercorb à la gare. De quoi chiner, vendre et profiter dans une ambiance conviviale avec restauration le midi. Comptez 2 euros le mètre pour exposer. Informations au 06 27 33 59 05. Deux dates, deux ambiances, alors où ira votre cœur?
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1: Bonjour à toutes et tous, la canicule arrive. Dès demain, la chaleur va monter d'un cran sur la région parisienne jusqu'au centre-est avec 34 à 35 degrés annoncés. La vigilance orange devrait être déclenchée par Météo France car les températures vont continuer d'augmenter les jours suivants. Les ministres de la Transition écologique, de l'Éducation et de la Santé vont se rendre au centre de crise sanitaire cet après-midi pour faire un point sur la canicule. Notez aussi que deux départements sont en alerte au feu de forêt aujourd'hui avec un risque élevé sur l'eau et les Pyrénées-Orientales. Dans l'actu également, le blocus du détroit d'Ormuz par les Américains est en train d'être levé. C'est ce qu'annonce la télévision d'État iranienne. Les pétroliers circulent de nouveau après cet accord conclu entre États-Unis et Iran. Et sur les marchés, le baril de pétrole Brent passe sous la barre des 80 dollars. C'est une première depuis le début du conflit. Et la fin du conflit est aussi évoquée au G7 aujourd'hui, ainsi que la guerre en Ukraine. Donald Trump estime que la Russie devrait conclure un accord. Déclaration du président américain suite à une réunion avec Volodymyr Zelensky, le président ukrainien présent au G7. Le procès d'un cold case a débuté devant la cour d'assises des Yvelines, celui de Marie-Thérèse Garcia, surnommée Madalton, jugée pendant plusieurs semaines pour le meurtre de son ex-belle-sœur. Son corps décapité et démembré avait été retrouvé en 1980. L'accusée, âgée de 79 ans, nie les faits. Elle est en détention provisoire depuis 3 ans. Plus de 100 000 billets de train à prix réduit mis en vente aujourd'hui pour le mois d'août. Cela concerne les TGV Inouï avec des voyages à partir de 19 euros. La SNCF explique vouloir soutenir le pouvoir d'achat des Français. L'opération dure jusqu'à jeudi. Et puis c'est le jour J pour les Bleus. L'équipe de France débute son mondial ce soir. Premier match face au Sénégal, finaliste de la dernière Coupe d'Afrique des Nations. C'est à 21h au MetLife Stadium à New York devant plus de 80 000 spectateurs. Très bon après-midi.
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2: Excellent après-midi à l'écoute de Pyrénées FM au programme Bon Plan Actu Musique. Un tour également avec l'infotrafic tout à l'heure, la météo. Et on démarre avec le grand bol d'air, c'est Zazie pour la suite de votre musique. Et Zazie qui sera du côté de la salle Zinga Zinga, ce sera à Béziers. Un petit peu de temps quand même pour réserver, tout de même ce sera le 22 mai en 2027. Zazie tout de suite sur Pyrénées FM.
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0: Olivia Ruiz avec la femme chocolat. Il n'était pas bon d'avoir du chocolat sur soi en train hier.
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0: Avec une grosse galère sur la ligne Narbonne-Toulouse. Hier, un train intercité en direction de Bordeaux est tombé en panne à hauteur de Bram en pleine canicule. Alors privé de climatisation hein, pendant plus d'une heure, les 485 voyageurs ont dû être évacués chez nous. Parmi eux, des personnes à mobilité réduite et plusieurs femmes enceintes. Quand je dis chez nous, bien sûr, c'est à la salle des fêtes de Bram qui a été ouverte en urgence pour les accueillir pendant que pompiers Croix-Rouge et SNCF distribuaient de l'eau. Le trafic ferroviaire a été fortement perturbé. Avec une reprise progressive, aujourd'hui, on croise les doigts, ça devrait bien se passer, on ne sait jamais. Allez, la suite de votre musique, Electric Light Orchestra, In Excess au programme, et l'info en Cerdagne, c'est dans les prochaines minutes, ici sur Pyrénées FM.
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2: Les lacs de Cerdagne, comme le lac des Truites, offrent des parcours de randonnée faciles et accessibles aux familles. Les rives regorgent de biodiversité. Libellules, salamandres ou encore truites peuplent ces écosystèmes. Des guides locaux nous expliquent l'importance de préserver ces zones humides pour la reproduction de la faune et la qualité de l'eau, tout en partageant anecdotes et légendes locales qui ponctuent la balade de manière ludique et instructive. C'est au lac des Truites en Cerdagne. Du côté cette fois des gorges de la Tête près de Vinça, ils abritent une faune exceptionnelle, aigles royaux, vautours fauves, marmottes et une grande diversité d'oiseaux migrateurs. Les sentiers aménagés permettent aux randonneurs d'observer ces espèces tout en respectant leur habitat naturel. Des programmes éducatifs organisés par des associations locales sensibilisent enfants et adultes à l'importance de la préservation des zones humides et forestières et des points d'observation et panneaux pédagogiques expliquent la géologie des gorges et l'histoire de l'écosystème, offrant une immersion complète dans la vallée. Bonne promenade sur Pyrénées FM.
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1: Excellent mardi après-midi avec INXS à l'instant.
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1: Bonjour à vous tous qui nous écoutez du côté de Saint-Girons avec France Travail qui renforce sa présence à Saint-Girons avec l'inauguration d'une nouvelle agence en plein centre-ville. Elle est plus spacieuse, elle accueille désormais une trentaine de collaborateurs avec davantage de bureaux, de salles de réunion pour accompagner demandeurs d'emploi, entreprises et partenaires. France Travail vous donne déjà rendez-vous ce jeudi 18 juin. Si vous êtes sur le secteur de Saint-Girons, c'est au Champ de Mars pour l'opération Place du Taf, un événement dédié à l'emploi, aux formations et aux rencontres. Bien sûr, avec les recruteurs. La suite de la musique sur Pyrénées FM, où que vous soyez, à Saint-Girons, Pyrénées Méditerranée, avec Charles Aznavour. Voici les comédiens.
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0: 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À 17h, c'est l'actu qui revient. Bien sûr, un point complet sur l'infotrafic, la météo. Pour la musique, Bruce Springsteen dans un instant.
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1: Bonjour à toutes, bonjour à tous. H-5 pour les Bleus et tous les supporters de l'équipe de France. Elle entre en lice ce soir dans la Coupe du Monde. Premier match face au Sénégal à 21h. On attend une heure avant le coup d'envoi la composition de l'équipe de France. Didier Deschamps devrait aligner les mêmes joueurs que lors du dernier match amical face à l'Irlande du Nord. Dans ce groupe, les futurs adversaires des Bleus, la Norvège et l'Irak, s'affronteront dans la foulée à minuit. Dans l'actu également, c'était le premier procès après le début du scandale du périscolaire parisien. L'animateur a été relaxé aujourd'hui. Le tribunal correctionnel de Paris estime que les faits d'agression sexuelle ne sont pas caractérisés. À l'audience début mai, le procureur avait requis 1 an et demi de prison avec sursis contre l'accusé de 47 ans. La justice évoque un comportement inapproprié qui aurait dû faire l'objet de rappels à l'ordre. Plus d'autonomie pour la Corse. La réforme constitutionnelle arrive devant l'Assemblée nationale cet après-midi. Les députés examinent le projet de loi pour une Corse autonome au sein de la République qui vise à reconnaître la population corse comme une communauté. Les débats vont durer 3 jours. Le vote, lui, est prévu dans 1 semaine. Photo de famille au G7. C'était tout à l'heure au tour d'Emmanuel Macron, alors que le sommet se poursuit à Évian. Et après la guerre en Ukraine ce matin, l'accord entre l'Iran et les États-Unis est au cœur des discussions. Et la circulation reprend dans le détroit d'Ormuz, selon les médias iraniens. Le blocus est en train d'être levé. Conséquence, c'est une première depuis le mois de mars. Aujourd'hui, le baril de pétrole Brent repasse sous les 80 $. En France, le gouvernement promet aussi de surveiller les prix des carburants. Et puis la Défense Arena va changer de nom, annonce du président de la salle de spectacle parisienne. Elle s'appellera Plénitude Arena à partir du 1er juillet. Ce sera juste avant les 2 concerts de Bad Bunny, en attendant ceux de Céline Dion à la rentrée. Ce naming a été conclu avec le groupe de gaz et d'électricité italien pour une durée minimum de 6-7 ans. C'est la fin de ce flash. Bon après-midi.
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2: Excellent mardi après-midi, Pyrénées FM, des Pyrénées à la Méditerranée, eux-mêmes dans les deux sens, hein. 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Allez, nous aussi on voyage en écoutant la radio dans un instant. On partira du côté des Pujol, et puis on ira aussi du côté de Foix et la musique bien sûr. Avec les maisonnettes de Maisonnette tout de suite, suivi de Ritza et Niagara sur Pyrénées FM. Très bon mardi après-midi.

0: avec Niagara à l'instant sur Pyrénées FM.
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0: Avec une très belle histoire venue d'Ariège, au Pujol exactement. Une jeune fromagère qui s'appelle Manon Thomas, elle a envoyé l'un de ses fromages au prestigieux concours international de Lyon dans l'espoir d'obtenir quelques conseils pour progresser. Alors écoutez bien, la réponse a dépassé toutes ses attentes. Son fromage, son brin au cœur cantalou, a décroché la médaille d'or, une récompense obtenue seulement 2 ans après la création de sa fromagerie. On lui fait un petit coup de pub, un petit coup de promo. Salut Manon, donc, qui tient les deux brunes. Du côté des Pujols, l'histoire d'une famille d'éleveurs depuis plus d'un siècle. Elle a transformé aujourd'hui le lait de ces vaches brunes des Alpes, réputées pour sa richesse exceptionnelle. Une médaille qui récompense son travail et celui de plusieurs générations d'agriculteurs ariégeois. Et vous écoutez de plus en plus Pyrénées FM. Merci encore une fois, bravo à Manon Thomas. Le retour de la musique tout de suite sur Pyrénées FM avec Corneille et Pedro Capo. Très bon mardi après-midi.
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1: Avec Corneille et Nouveau Monde sur Pyrénées FM.
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1: Et c'est aussi un nouveau Tour de France avec bien sûr des étapes qui passeront par chez nous le 7 juillet par exemple. La grande boucle du Tour de France fera étape à Foix après un départ de Carcassonne. Les coureurs traverseront notamment Bélestat, le col des Montségur, Lavelanet avant une arrivée attendue sur les allées de Vilotte. Une véritable vitrine pour le département avec des millions de téléspectateurs à travers le monde. Alors Foix qui s'était déjà mis à l'heure du Tour de France, c'était dimanche 31 mai avec de belles animations au programme. Au programme, la musique continue tout de suite avec Marc Lavoine sur Pyrénées FM. Très bon mardi après-midi.
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0: 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À 17h, c'est l'actu qui revient. Bien sûr, un point complet sur l'infotrafic, la météo. Pour la musique, Bruce Springsteen dans un instant.
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1: Passez une belle soirée avec nous sur Pyrénées FM. Et attention hein, sur les routes, notamment avec ce radar que vous allez rencontrer entre Celles et Nalzin, sur la départementale 117. Tout va bien à Chalabre en remontant vers Camon et vers Mirepoix. À Carcassonne, on est là. Attention, il y a un peu de monde sur les Félines à cette heure-ci. Prudence également dans la traversée de Limoux. On a toujours la zone de travaux à l'entrée de Quillan en arrivant depuis Campagne-sur-Aude, les radars tronçons dans le Fenouillède. Et puis vous êtes prudent en ce moment sur la pénétrante nord au niveau de Perpignan.
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3: Bonsoir à tous. C'est l'une des vagues de chaleur les plus précoces que la France ait connues, selon un climatologue à Météo France. Une nouvelle canicule arrive sur le pays et elle va concerner particulièrement le centre-est. La vigilance orange devrait être déclenchée jeudi sur le Rhône, l'Allier et le Puy-de-Dôme. Et dès demain, on aura entre 30 et 35 degrés sur la moitié sud. Météo France précise que la baisse des températures devrait commencer à partir de lundi. On apprend aussi que la baisse des émissions de CO2 en France a été plus importante que prévu. Les émissions de gaz à effet de serre ont baissé de 3% en 2024 et de 2,1% en 2025. C'est plus que les prévisions, mais le rythme de cette diminution ralentit toutefois par rapport à 2022 et 2023. À la une également, c'est bien en Suisse que sera signé l'accord de paix entre l'Iran et les États-Unis vendredi. La cérémonie de signature est prévue à Burgenstock, près de Lucerne, selon le ministère suisse. Et conséquence de la fin du conflit, la circulation reprend dans le détroit d'Ormuz. Selon la diplomatie iranienne, le blocus américain des ports a aussi été levé. Notez que Donald Trump, lui, veut soumettre l'accord au Congrès américain. Le président l'a déclaré en marge du sommet du G7 à Évian. Et sur place, il a aussi évoqué la guerre en Ukraine, estimant que la Russie devrait conclure un accord. Le président des États-Unis menace de rétablir les sanctions contre les Russes. Le foot et les choses sérieuses commencent pour l'équipe de France. Premier match de la Coupe du Monde de ce soir à New York. C'est face à l'équipe la plus redoutée de leur groupe, le Sénégal, finaliste de la dernière CAN. Les Bleus qui ont reçu hier à leur hôtel la visite de Paul Pogba, l'ancien international champion du monde, qui sera aussi au MetLife Stadium de New York ce soir. Enfin, en tennis, les sœurs Williams reprennent du service. Vénus et Serena Williams ont été invitées à disputer le tournoi de Wimbledon en double. Leur dernière participation remonte à 2016, édition qu'elles avaient d'ailleurs remportée. Bonne fin d'après-midi.
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1: Avec des orages qui peuvent éclater encore ce soir, notamment dans nos montagnes catalanes et en Andorre. Demain, le soleil va s'imposer et toujours des risques d'orages demain après-midi et demain soir dans nos montagnes, mais aussi sur le piémont pyrénéen. On n'est pas à l'abri de quelques coups de tonnerre, entre autres sur l'Annemezan, en direction de Lavelanet, en passant par Saint-Pierre-de-Rivière. Des coups de tonnerre possibles à Tarascon sur Ariège, en direction de Mont-Louis ou encore de l'enclave de Livia jusqu'à Prades en Conflans. Ce sera donc ça demain soir. Sinon, demain, il va faire chaud encore. Chaud et très chaud, puisque nous aurons entre 18 et 35 degrés dans la région de Pamiers. Entre 18 et 38 degrés à Castelnaudary et à Saint-Martin-Lalande. Ce sera mieux d'être en montagne. Demain, nous aurons entre 11 et 24 degrés à l'Hospitalet près l'Andorre et en direction du Pas de la Case. On prévoit demain entre 13 et 25 degrés à Mont-Louis et en direction du Cap-Cyr.
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4: Très heureux de vous accompagner pour cette nouvelle journée, ce mardi après-midi sur les routes de la région. Restez bien avec nous. L'infotrafic arrive dans un instant, des difficultés sur votre parcours. N'hésitez pas à nous contacter, nous envoyer vos photos, vos vidéos pour qu'on puisse relayer également sur nos réseaux sociaux Pyrénées FM. L'infotrafic dans un instant, les bons plans, Pyrénées, Méditerranée, puis la musique continue tout de suite avec Calogero et les Maroon 5. Voici Héroïne dans un instant.
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0: avec Maroon 5 à l'instant, c'était Héroïne.
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0: Et notre héroïne à nous, c'est Valérie, au cœur des Pyrénées. Vous la retrouvez tous les jours à partir de 10h et puis à 13h, c'est le petit plat de Valérie. Chaque semaine, un restaurant que l'on met à l'honneur ici sur Pyrénées FM. Cette semaine, nous découvrons le carré de l'Ange.

0: 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La musique continue toute la journée. Le Grand Bol d'Air avec la suite de votre musique pour vous accompagner. Kim Wilde ou encore Joseph Kamel. Voici ton regard dans un instant.
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1: Avec plusieurs secteurs déjà placés en vigilance orange, l'Aude se prépare à un été sous surveillance. Les sapeurs-pompiers ont présenté leur dispositif opérationnel, renforcé cette année par de nouveaux moyens destinés à pouvoir intervenir dès les premiers départs de feu. Christophe Magny, directeur du service départemental d'incendie et de secours de l'Aude, revient sur ce lancement des feux de forêt.
2: On se prépare toute l'année pour cette saison et pour répondre à cet objectif, on se prépare au pire. Pour être capable de faire face à toutes les situations, même si effectivement on sait qu'on a eu un début d'année plutôt pluvieux et que ça a été plutôt favorable. Pour autant, on a depuis 2 mois l'absence de précipitations significatives, du vent et des températures qui font que le risque évolue. Les quelques ajustements qui ont été faits, ils ne sont pas qu'à l'échelle des pompiers, parce que les pompiers, on a redéfini ce qu'était un feu classique, ce qu'était un feu complexe ou ce qu'était un feu hors norme dans l'exemple du feu de forêt de Ribotte de l'Aude de l'an dernier, où là on a rappelé les dispositions sur ces différents types de feux. Pour autant, on est sur un travail, nous, de redéfinition de la doctrine, mais ça prendra du temps. Là, le travail, on voit qu'il est aussi, surtout le travail de prévention, qui se fait depuis des années dans un département qui connaît le risque feu de forêt et sur lequel on a encore un travail, effectivement, de prévention conséquent.
1: Et une interview de Mélanie Ève, article à retrouver en ligne sur pyrenéesfm.com.
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2: Et vous êtes prudent sur les routes de la région. On vous accompagne toutes et tous ici. Vous arrivez à Tarascon sur Ariège. Attention, n'oubliez pas le radar à la sortie de Tarascon en direction d'Ornolac-Ussat-les-Bains entre Aix et Mérins. Il y a aussi le radar. Et puis si vous partez vers le Pas de la Case après le carrefour de la Croisade, zone de travaux. Prudence aussi entre Porté puis Morins et le col du puy Morins. Attention dans la traversée de Seyagouze. Levez le pied également dans la traversée de Marquichane, s'il vous plaît.
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0: Barry Ryan à l'instant pour vous accompagner sur les routes Pyrénées-Méditerranée avec Pyrénées FM.
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0: Ensemble jusqu'à 19h avec vos bons plans en direction Salles-sur-Lerse maintenant ce samedi 20 juin. Une grande fête de la musique. Ce sera donc le 20 juin. Elle sera placée sous le signe de la convivialité. Dès 14h30, les boules vont s'entrechoquer avec un concours de pétanque en doublette. À 19h30, ce sera de la musique, du live avant la diffusion de la demi-finale du top 14 à 21h. Et puis enfin, pour terminer la soirée, DJ set avec un DJ qui prendra les commandes jusqu'à 23h. Tapas, musique, rugby, pétanque, ambiance estivale. Et c'est ça que l'on aime chez nous ici, sur Pyrénées FM. Vos bons plans, vous nous les envoyez, bien sûr. Vous nous contactez pyrenefm.com. La suite de la musique pour vous accompagner avec Gold. Voici Ville de Lumière.
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0: là.
1: Avec Kenji Girac à l'instant et Son Risa sur Pyrénées FM.
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1: On vous accompagne sur les routes, comme tous les après-midi jusqu'à 19h, le grand bol d'air. Très content de vous retrouver, Ethan, en votre compagnie. Et elle est avec vous tous les matins de 10h à 13h, c'est Valérie au cœur des Pyrénées. Et puis les petits plats de Valérie, là on va mettre un restaurant à l'honneur cette semaine. C'est la Carrée de l'Ange, c'est à Saint-Lizier dans le Couseron. Et vous gagnez également des repas pendant son émission. Je vous invite à bien sûr à l'écouter demain à partir de 10h jusqu'à 13h. À 18h, c'est le flash, la météo, bien sûr l'infotrafic, on en a bien besoin en ce moment. On vous dit tout. Pour la musique, on continue les 18h, on les rejoint avec Mals Zelmerlo maintenant sur Pyrénées FM.
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Il est 18h. 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
1: Et vous êtes prudent hein, sur les routes de la région. On vous accompagne toutes et tous ici. Vous arrivez à Tarascon sur Ariège. Attention, n'oubliez pas le radar à la sortie de Tarascon en direction d'Ornolac-Ussat-les-Bains entre Ax et Mérins. Il y a aussi le radar. Et puis si vous partez vers le Pas de la Case après le carrefour de la Croisade, zone de travaux. Prudence aussi entre Portet et Puy-Morins et le col du Puy-Morins. Attention dans la traversée de Seyagouze. Levez le pied également dans la traversée de Marquichane, s'il vous plaît.
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3: Bonsoir, bonsoir à toutes et tous. Des mois que les supporters des Bleus attendaient ce 16 juin. Ça y est, l'équipe de France débute son aventure en Coupe du Monde ce soir. Une entrée en lice avec un véritable choc pour les hommes de Didier Deschamps. Ils affrontent le Sénégal, vice-champion d'Afrique. Le coup d'envoi à 21h au MetLife Stadium de New York. Et les deux autres équipes de leur groupe jouent dans la nuit, l'Irak face à la Norvège. On suivra aussi l'entrée en lice du tenant du titre, l'Argentine, face à l'Algérie. Dans le reste de l'actu ce soir, les résultats de l'autopsie de Liana ne sont toujours pas connus. Le parquet d'Agen annonce ne pas avoir reçu les résultats des expertises complémentaires, bientôt deux semaines après la découverte du corps de la collégienne dans le Gers. Les premiers examens n'avaient pas permis de déterminer les causes du décès de Liana. On pourrait dépasser les 40 degrés dans plusieurs régions dimanche. Météo France met en garde pour cette nouvelle vague de chaleur, plus forte encore que celle du mois de mai. Dès demain après-midi, on attend entre 30 et 35 degrés sur la moitié sud. Le pic de cette canicule est prévu pour ce week-end. Et notez aussi que demain, le Vaucluse sera en vigilance orange aux feux de forêt. Une photo de famille devant le lac Léman. Le sommet du G7 continue à Évian jusqu'à demain. Et ce soir, un dîner de gala est organisé avec l'ensemble des chefs de délégation. Aujourd'hui, il a été question de l'Ukraine, mais aussi de l'accord entre les États-Unis et l'Iran. Accord qui doit être signé ce vendredi en Suisse. Ce sera dans le complexe hôtelier de Burgenstock, près de Lucerne. Les Iraniens ont aussi annoncé aujourd'hui la levée du blocus américain dans le détroit d'Ormuz et dans ses ports. Enfin, après une réparation d'urgence. La caverne de l'artiste JR a finalement ouvert ses portes au public hier soir. Et aujourd'hui, de longues files d'attente se sont formées pour pouvoir traverser le pont neuf sous cette structure gonflable et immersive. La caverne restera accessible gratuitement jusqu'au 28 juin, comme prévu. Voilà pour l'info. Très bonne fin de journée. À notre écoute.
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1: Demain, la météo, ce sera beaucoup de soleil, de températures élevées qui vont quasiment flirter avec les 40 degrés par endroit, en pleine, et des orages qui vont éclater en montagne, comme sur le piémont pyrénéen, des coups de tonnerre sur le Haut-Couserans, dans les vallées d'Axe et du Vic-de-Sault, mais également sur le Haut-Béarn en direction du Canigou. Pour les températures, il fera demain entre 14 et 29 degrés à Sème et à Vic-de-Sault, prévu entre 14 et 32 degrés à Dreuil et à La Roque-d'Olme, entre 18 et 35 degrés à Sainte-Gabelle et à Haute-Rive. On prévoit toujours demain entre 18 et 27 degrés à Bayonne, entre 17 et 37 degrés à Carcassonne demain.
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4: Oui, déjà, la toute dernière heure à passer ensemble. J'espère que vous passez un bon moment en notre compagnie, Pyrénées FM, avec votre musique, les bons plans, bien sûr, l'actualité en temps réel. La musique revient dans un instant avec Stromae, Ave Cesaria, Joe Cocker également, et puis bien sûr, vos messages que vous pouvez nous laisser, vos bons plans, vos dédicaces, bien sûr, c'est sur l'application Pyrénées FM que vous pouvez télécharger, ou alors sur notre site pyrenéesfm.com. Un petit tour du côté des bons plans dans un instant, le flash aussi, et puis l'agenda de ce mardi au prochain programme dans les prochaines minutes ici sur Pyrénées FM.
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0: Avec Stromae à l'instant sur Pyrénées FM, c'était Ave Césaria.
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0: Vous aimez les mocktails, cocktails et les années 90? 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Vous pouvez y aller entre famille, également entre amis, entre voisins, on sait jamais. Peut-être aussi avec votre futur compagnon. En tout cas, les places sont limitées et la réservation est obligatoire pour cette soirée placée sous le signe de la gourmandise, de la bonne humeur et de la nostalgie. Des années 90, ça se passe à la brasserie Cocotte. C'est à Castelnaudary. Allez, dans un instant, le retour de la musique avec Al Corley et Ritza sur Pyrénées FM.
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1: Passez une belle soirée avec nous sur Pyrénées FM. Et attention hein, sur les routes, notamment avec ce radar que vous allez rencontrer entre Celles et Nalzin, sur la départementale 117. Tout va bien à Chalabre en remontant vers Camon et vers Mirepoix. À Carcassonne, on est là. Attention, il y a un peu de monde sur les Félines à cette heure-ci. Prudence également dans la traversée de Limoux. On a toujours la zone de travaux à l'entrée de Quillan en arrivant depuis Campagne-sur-Aude, les radars tronçons dans le Fenouillède. Et puis vous êtes prudent en ce moment sur la pénétrante nord au niveau de Perpignan.
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3: Bonsoir, bonsoir à toutes et tous. Des mois que les supporters des Bleus attendaient ce 16 juin. Ça y est, l'équipe de France débute son aventure en Coupe du Monde ce soir. Une entrée en lice avec un véritable choc pour les hommes de Didier Deschamps. Ils affrontent le Sénégal, vice-champion d'Afrique. Le coup d'envoi à 21h au MetLife Stadium de New York. Et les deux autres équipes de leur groupe jouent dans la nuit, l'Irak face à la Norvège. On suivra aussi l'entrée en lice du tenant du titre, l'Argentine, face à l'Algérie. Dans le reste de l'actu ce soir, les résultats de l'autopsie de Liana ne sont toujours pas connus. Le parquet d'Agen annonce ne pas avoir reçu les résultats des expertises complémentaires, bientôt deux semaines après la découverte du corps de la collégienne dans le Gers. Les premiers examens n'avaient pas permis de déterminer les causes du décès de Liana. On pourrait dépasser les 40 degrés dans plusieurs régions dimanche. Météo France met en garde pour cette nouvelle vague de chaleur, plus forte encore que celle du mois de mai. Dès demain après-midi, on attend entre 30 et 35 degrés sur la moitié sud. Le pic de cette canicule est prévu pour ce week-end. Et notez aussi que demain, le Vaucluse sera en vigilance orange au feu de forêt. Une photo de famille devant le lac Léman. Le sommet du G7 continue à Évian jusqu'à demain. Et ce soir, un dîner de gala est organisé avec l'ensemble des chefs de délégation. Aujourd'hui, il a été question de l'Ukraine, mais aussi de l'accord entre les États-Unis et l'Iran. Accord qui doit être signé ce vendredi en Suisse. Ce sera dans le complexe hôtelier de Burgenstock, près de Lucerne. Les Iraniens ont aussi annoncé aujourd'hui la levée du blocus américain dans le détroit d'Ormuz et dans ses ports. Enfin, après une réparation d'urgence. La caverne de l'artiste JR a finalement ouvert ses portes au public hier soir. Et aujourd'hui, de longues files d'attente se sont formées pour pouvoir traverser le pont neuf sous cette structure gonflable et immersive. La caverne restera accessible gratuitement jusqu'au 28 juin, comme prévu. Voilà pour l'info. Très bonne fin de journée. À notre écoute.
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4: Allez, ça bouge dans le coin. Direction tout d'abord Lavelanet en Ariège le 27 juin avec Pétan Kovali du rugby Pays d'Olme. Un concours ouvert à tous avec un bel objectif, un chèque pour l'école de rugby de votre choix. Ambiance garantie dès la veille avec une soirée animée et le jour J, la finale du top 14 sur grand écran, plus des repas les deux soirs au Boulodrome. Infos et inscriptions auprès d'Isabelle Lafont au 06 72 66 02 99 ou sur Pétan Kovali, Google et Facebook. Et puis le 21 juin, direction Chalabre dans l'Aude pour le vide-grenier des sapeurs-pompiers du Kercorb à la gare. De quoi chiner, vendre et profiter dans une ambiance conviviale avec restauration le midi. Comptez 2 euros le mètre pour exposer. Information au 06 27 33 59 05. Deux dates, deux ambiances, alors où ira votre cœur?
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5: 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Le retour de la musique sur Pyrénées FM, c'est avec Florent Pagny et juste derrière, c'est l'actu sport et le flash sport bien sûr. On viendra avec le match de la Coupe du Monde ce soir de foot pour le match France-Sénégal. On en parle dans quelques instants.
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0: Bonsoir à tous. Les Bleus font leur entrée en Coupe du Monde ce soir. Le retour des sœurs Williams en double à Wimbledon. Et puis le forfait de Loïs Boisson à Nottingham. Voilà le menu de votre journal des sports ce soir. On commence avec le foot. C'est le moment que tous les supporters des Bleus attendent depuis des mois. Ça y est, l'équipe de France débute son aventure en Coupe du Monde ce soir. Un véritable test en vue pour les hommes de Didier Deschamps face au Sénégal, vice-champion d'Afrique. Le sélectionneur en est conscient, il ne faut pas se louper dans ce premier match.
1: Il est important, très important, parce que c'est le premier match. Même si, dans les statistiques, le dernier champion du monde, il a perdu son premier match. Ça ne l'a pas empêché d'être champion du monde aussi. Mais dans l'idéal, de bien commencer par une victoire, dans une poule à quatre équipes, c'est la meilleure des choses. Donc c'est toujours... L'objectif, on sait à quoi s'attendre, eux aussi ils savent à quoi s'attendre. Après ça sera un duel de haut niveau pour un premier match, mais c'est la spécificité de se retrouver dans la même poule avec l'Irak et puis la Norvège qui est aussi une très bonne nation.
0: France-Sénégal, coup d'envoi à 21h ce soir au MetLife Stadium dans le New Jersey. Les deux futurs adversaires des Bleus, l'Irak et la Norvège, s'affrontent également cette nuit, tout comme l'Argentine et l'Algérie à 3h du matin. Dans l'actu sport également ce soir du rugby, un international argentin débarque au RC Van. Promu en top 14, le club breton annonce la signature de Mathias Alemano en provenance de Gloucester. Le deuxième ligne de 34 ans compte 99 sélections avec les Pumas. En tennis, les sœurs Williams reprennent du service en duo. Vénus et Serena Williams ont été invitées à disputer le tournoi de Wimbledon en double. Leur dernière participation remonte à 2016, édition qu'elles avaient d'ailleurs remportée. Et puis les ennuis physiques continuent pour Loïs Boisson, touchée à la jambe gauche. La Dijonnaise a déclaré forfait aujourd'hui avant son entrée en lice au WTA 250 de Nottingham. Un nouveau coup dur à moins de 2 semaines du début de Wimbledon. Voilà pour l'actu sport, excellente soirée à tous.
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0: Avec Gauvin Serre à l'instant, c'était Silence Radio sur Pyrénées FM.
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0: Oh là là, pas de silence, pas de silence. On veut que vous montiez le son à partir de 19h. C'est la Bodega sur Pyrénées FM. Et moi, j'aurai plaisir à vous retrouver demain, même heure, même endroit. N'oubliez pas, on reste connectés tous ensemble. 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On se fait un point complet sur l'emploi de ce mardi et le retour de la musique dans un instant sur Pyrénées FM pour rejoindre les 19h. Belle soirée.
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Il est 19h. 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
1: Sur les routes, avec vous, prudence sur la rocade toulousaine en arrivant en Palau, périphérique intérieur, extérieur, toujours cette zone de travaux. Attention dans la traversée de Haute-Rive en Haute-Garonne. Vous êtes peut-être dans la traversée de la Velanais. N'oubliez pas le radar feu rouge devant l'esplanade de la Concorde. Dans la traversée de Marquichane, attention, toujours ces travaux à l'entrée de Quillan, après Campagne sur Aude. Et puis vous restez prudent, évidemment, sous le tunnel de Foix, en arrivant de Tarascon ou encore en arrivant de Pamiers.
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3: Bonsoir à tous. Après des mois d'attente, plus que deux petites heures avant l'entrée en lice des Bleus dans la Coupe du Monde, l'équipe de France affronte le Sénégal pour son premier match à New York à 21h. C'est l'adversaire le plus redouté de ce groupe, vice-champion d'Afrique. Les deux prochains adversaires des Bleus, l'Irak et la Norvège, s'affrontent cette nuit de leur côté, juste avant l'Argentine, tenante du titre contre l'Algérie. Dans l'actualité également, le tueur en série Francis Holm va être renvoyé devant les assises. Le routard du crime sera jugé devant la cour d'assises des Hauts-de-Seine pour le meurtre de Jean-Joseph Clément, un agriculteur tué en 1989 dans le Vaucluse. Francis Holm avait d'abord obtenu le non-lieu dans ce dossier avant que l'instruction ne soit confiée au pôle Cold Case de Nanterre. À 67 ans, il est aujourd'hui en prison, condamné dans 11 dossiers. Une enquête ouverte par les autorités britanniques. Un yacht immatriculé au Royaume-Uni a affirmé avoir été visé par des coups de semences de la part d'un navire militaire russe. Ça se serait passé entre l'île de Wight et la Normandie en fin de matinée. Dans quelles conditions est morte Liana ? Une dizaine de jours après la découverte du corps de l'adolescente de 11 ans dans le Gers, le parquet d'Agen indique aujourd'hui qu'il n'a toujours pas reçu les résultats de l'autopsie. Dans cette affaire, un suspect, on le rappelle, Jérôme Barella, qui faisait déjà l'objet de 6 plaintes pour viol et agression sexuelle. Et dans le même temps, justement, on apprend ce soir, selon BFM TV, qu'une enfant de 12 ans a formulé de nouvelles accusations à l'encontre de Jérôme Barella. Son avocate compte porter plainte. Fin de l'histoire entre Chine et le BHV Marais. Le partenariat noué à l'automne dernier va prendre fin après la nomination d'un nouveau propriétaire. Il explique une erreur stratégique et vouloir se recentrer sur son cœur de métier historique. L'arrivée du géant de la fast fashion chinois avait fait polémique en novembre. Chine qui restera tout de même présent dans les BHV de province. Et puis la Vasque Olympique de retour à Paris cet été. EDF, le concepteur de la Vasque, l'a annoncé aujourd'hui. Elle sera en libre accès et sans réservation au Jardin des Tuileries du 21 juin au 14 septembre. Voilà pour votre actualité. Très bonne soirée à tous.
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1: Avec des orages qui peuvent éclater encore ce soir, notamment dans nos montagnes catalanes et en Andorre. Demain, le soleil va s'imposer et toujours des risques d'orages demain après-midi et demain soir dans nos montagnes, mais aussi sur le piémont pyrénéen. On n'est pas à l'abri de quelques coups de tonnerre, entre autres sur l'Annemezan, en direction de la Velanais, en passant par Saint-Pierre-de-Rivière. Des coups de tonnerre possibles à Tarascon sur Ariège, en direction de Mont-Louis ou encore de l'enclave de Livia jusqu'à Prades en Conflans. Ce sera donc ça demain soir. Sinon, demain, il va faire chaud encore. Chaud et très chaud, puisque nous aurons entre 18 et 35 degrés dans la région de Pamiers. Entre 18 et 38 degrés à Castelnaudary et à Saint-Martin-Lalande. Ce sera mieux d'être en montagne. Demain, nous aurons entre 11 et 24 degrés à l'Hospitalet près l'Andorre et en direction du Pas de la Case. On prévoit demain entre 13 et 25 degrés à Mont-Louis et en direction du Cap-Cyr.
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5: Bonsoir à tous. Les Bleus font leur entrée en Coupe du Monde ce soir. Le retour des sœurs Williams en double à Wimbledon. Et puis le forfait de Loïs Boisson à Nottingham. Voilà le menu de votre journal des sports ce soir. On commence avec le foot. C'est le moment que tous les supporters des Bleus attendent depuis des mois. Ça y est, l'équipe de France débute son aventure en Coupe du Monde ce soir. Un véritable test en vue pour les hommes de Didier Deschamps face au Sénégal, vice-champion d'Afrique. Le sélectionneur en est conscient, il ne faut pas se louper dans ce premier match.
6: Il est important, très important, parce que c'est le premier match. Même si, dans les statistiques, le dernier champion du monde, il a perdu son premier match. Ça ne l'a pas empêché d'être champion du monde aussi. Mais dans l'idéal de bien commencer par une victoire, dans une poule à quatre équipes, c'est la meilleure des choses. Donc c'est toujours... l'objectif. On sait à quoi s'attendre. Eux aussi, ils savent à quoi s'attendre. Après, ça sera un duel de haut niveau. Pour un premier match, mais c'est la spécificité de se retrouver dans la même poule avec l'Irak et puis la Norvège, qui est aussi une très bonne nation.
5: France-Sénégal, coup d'envoi à 21h ce soir au MetLife Stadium dans le New Jersey. Les deux futurs adversaires des Bleus, l'Irak et la Norvège, s'affrontent également cette nuit, tout comme l'Argentine et l'Algérie, à 3h du matin. Dans l'actu sport également ce soir du rugby, un international argentin débarque au RC Van. Promu en top 14, le club breton annonce la signature de Mathias Alemano en provenance de Gloucester. Le deuxième ligne de 34 ans compte 99 sélections avec les Pumas. En tennis, les sœurs Williams reprennent du service en duo. Venus et Serena Williams ont été invitées à disputer le tournoi de Wimbledon en double. Leur dernière participation remonte à 2016, édition qu'elles avaient d'ailleurs remportée. Et puis les ennuis physiques continuent pour Loïse Boisson, touchée à la jambe gauche. La Dijonnaise a déclaré forfait aujourd'hui avant son entrée en lice au WTA 250 de Nottingham. Un nouveau coup dur à moins de 2 semaines du début de Wimbledon. Voilà pour l'actu sport, excellente soirée à tous.
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0: Paulina Rubio.
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1: Bonsoir à tous. Le MetLife Stadium de New York se tient prêt. L'équipe de France entame sa Coupe du Monde dans une heure environ à 21h. Premier match des Bleus face au Sénégal, l'adversaire le plus coriace de ce groupe, vice-champion d'Afrique. Notez que les deux autres futurs adversaires des Bleus, l'Irak et la Norvège, s'affrontent cette nuit. Dans le reste de l'actualité, nouvel épisode de chaleur précoce à venir ce week-end. Météo France prévoit de franchir la barre des 40 degrés dimanche dans plusieurs régions. Un point entre plusieurs ministres a été fait en fin de journée. Les épreuves du bac qui se tiennent en ce moment pourraient être impactées, notamment pour les oraux de la semaine prochaine, affirme Édouard Geffray, le ministre de l'Éducation nationale, au micro de BFM TV.
2: Nous entrons la semaine prochaine dans une phase d'oraux, les oraux individuels de français et les grands oraux. Là aussi, c'est une question d'appréciation locale. Mais dans l'hypothèse où la température dans tel ou tel centre d'examen serait trop importante, à ce moment-là, nous nous autoriserons localement, là aussi, et sur la base d'une information préalable des élèves et d'une reconvocation, à décaler de quelques jours ou de quelques heures les épreuves qui, par exemple, se dérouleraient l'après-midi dans des établissements qui seraient trop chauds pour pouvoir y accueillir dans des conditions décentes, non seulement les élèves, mais également les personnels. Parce que je rappelle que les jurys, eux, vont passer 6-7 heures de la journée à faire passer les élèves.
1: Et concernant les écoles maternelles et primaires, des fermetures d'établissements pourraient être ordonnées localement, là aussi, en dernier recours. À l'international, des coups de sommation tirés par un navire militaire russe dans la Manche en fin de matinée. Les tirs ont visé un yacht britannique entre l'île de Wight et la Normandie. Un incident qui intervient alors que l'Ukraine a fait l'objet d'une longue session au sommet du G7 à Évian cet après-midi. Une enquête est ouverte. À 67 ans, Francis Holm sera jugé devant la cour d'assises des Hauts-de-Seine pour le meurtre de Jean-Joseph Clément. L'agriculteur avait été tué en 1989 dans le Vaucluse. Et puis Madrid a inauguré officiellement son circuit de Formule 1, le Madring, qui accueillera son premier Grand Prix en septembre. Le tracé comportera notamment un impressionnant virage incliné de 550 mètres avec une pente de 24 degrés. Très bonne soirée à tous.
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3: Si vous n'êtes pas en Andorre, mais que vous y venez souvent, ou même si vous y vivez, vous allez pouvoir bientôt découvrir l'histoire du Pas de la Case. Le gouvernement et la commune d'Encampe préparent un espace de mémoire, un centre d'interprétation de l'histoire du Pass. Un accord de collaboration pour la création d'une exposition permanente a été signé. La ministre de la Culture, Monica Bonnel, souligne que cette initiative naît de la collaboration entre les institutions, mais aussi de la volonté de valoriser l'histoire de ce lieu. Pour sa part, la consule majeure d'Encampe veut créer un espace où les visiteurs découvrent l'histoire et aussi où les gens du Pass trouvent leur mémoire. Cet espace d'exposition sera situé à l'office du tourisme du Pas de la Case. C'est à droite en arrivant de la France. Le département du patrimoine culturel sera chargé de définir le récit historique avec les archives et la Bibliothèque nationale. Objectif d'ouverture printemps 2027 pour préserver et diffuser l'histoire du Pas de la Case. Beaucoup moins culturel et vous êtes peut-être utilisateur de trottinettes. Andorre-la-Vieille lance une campagne de sensibilisation et de contrôle. Il s'agit de garantir la sécurité des piétons et de promouvoir une cohabitation harmonieuse dans l'espace public. Des contrôles aléatoires sont prévus sur l'ensemble de la ville pour veiller au respect de la réglementation. Attention sur les zones piétonnes, les quartiers résidentiels, les zones commerciales. L'amende peut aller de 20 à 120 euros. La municipalité rappelle qu'il est formellement interdit de circuler en trottinette sur les trottoirs, les places, les jardins et les espaces réservés aux piétons.
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1: Bonsoir à tous. Après plusieurs mois d'attente, c'est parti sur la pelouse du MetLife Stadium de New York. Le coup d'envoi du premier match de l'équipe de France dans ce mondial vient d'être donné. Les Bleus affrontent le Sénégal, vice-champion d'Afrique et adversaire le plus costaud de ce groupe I. Les deux autres équipes du groupe, l'Irak et la Norvège, s'affronteront cette nuit. Dans votre actualité également, nouveau coup de chaud sur la France ces prochains jours et son pic est attendu pour dimanche avec une barre des 40 degrés qui pourrait être dépassée dans plusieurs régions selon Météo France, qui prévoit aussi des records mensuels dépassés. Plusieurs villes prennent des mesures. La baignade dans le canal Saint-Martin sera notamment possible dès demain à Paris. Le ministre de l'Éducation nationale, Édouard Geoffrey, annonce de son côté que les épreuves orales du bac prévues la semaine prochaine pourraient être reportées au cas par cas en extrême recours. Les autorités britanniques ouvrent une enquête. Des coups de sommation en provenance d'une frégate russe auraient été tirés sur un yacht immatriculé au Royaume-Uni dans la Manche en fin de matinée ce mardi. La Russie affirme de son côté que le yacht se dirigeait dangereusement vers la frégate. Aucun blessé ni dégât dans cet incident. Un incident qui intervient après une après-midi de discussion autour de la guerre en Ukraine au sommet du G7 à Évian. Le président ukrainien Volodymyr Zelensky était notamment présent sur place. En France, selon BFM TV, une nouvelle plainte devrait être déposée contre Jérôme Barella. Une adolescente de 12 ans a formulé ce mardi de nouvelles accusations contre le principal suspect de l'affaire Liana. Dans le même temps, le parquet d'Agen a indiqué ce soir n'avoir toujours pas reçu les résultats de l'autopsie de l'adolescente de 11 ans dont le corps a été retrouvé dans le Gers il y a maintenant une dizaine de jours. Et puis, plus de 100 000 billets de train à prix réduit mis en vente aujourd'hui pour le mois d'août. Cela concerne les TGV Inouï avec des voyages à partir de 19 euros seulement. La SNCF explique vouloir soutenir le pouvoir d'achat des Français. L'opération de vente flash dure jusqu'à jeudi. Voilà pour les infos. Très bonne soirée à tous.

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1: Bonsoir à tous, nouvel épisode de chaleur précoce ce week-end. Météo France prévoit de franchir la barre de 40 degrés dimanche dans plusieurs régions. Un point entre plusieurs ministres a été fait en fin de journée ce mardi. Les épreuves du bac qui se tiennent en ce moment pourraient être impactées, notamment pour les oraux de la semaine prochaine, affirme Édouard Geoffrey, le ministre de l'Éducation nationale, qu'on écoute au micro de BFM TV.
2: Nous entrons la semaine prochaine dans une phase d'oraux, les oraux individuels de français et les grands oraux. Là aussi, c'est une question d'appréciation locale. Mais dans l'hypothèse où la température dans tel ou tel centre d'examen serait trop importante, à ce moment-là, nous nous autoriserons localement, là aussi, et sur la base d'une information préalable des élèves et d'une reconvocation, à décaler de quelques jours ou de quelques heures les épreuves qui, par exemple, se dérouleraient l'après-midi dans des établissements qui seraient trop chauds pour pouvoir y accueillir dans des conditions décentes, non seulement les élèves, mais également les personnels. Parce que je rappelle que les jurys, eux, vont passer 6 ou 7 heures de la journée à faire passer les élèves.
1: Concernant les écoles maternelles et primaires, des fermetures d'établissements pourraient être ordonnées localement, là aussi, en dernier recours. Dans l'actualité également, un yacht britannique aurait été la cible de tirs de sommation d'une frégate russe ce matin dans la Manche. Les faits se sont déroulés entre l'île de Wight et la Normandie, en dehors des eaux territoriales britanniques. Selon la Russie, le yacht s'approchait dangereusement du navire militaire. Il n'y a eu ni dégâts ni blessés. Les autorités du Royaume-Uni ont ouvert une enquête. En France, une nouvelle plainte devrait être déposée contre Jérôme Barella. Une adolescente de 12 ans aurait formulé de nouvelles accusations contre l'homme déjà suspecté d'être responsable de la mort de Liana. Ce mardi soir, le parquet de Gien a justement indiqué qu'il n'avait toujours pas reçu les résultats de l'autopsie du corps de l'adolescente de 11 ans, corps identifié il y a une dizaine de jours maintenant. Et puis la Défense Arena va changer de nom, annonce du président de la salle de spectacle parisienne. Elle s'appellera Plénitude Arena à partir du 1er juillet. Ce sera juste avant les deux concerts de l'artiste portoricain Bad Bunny. Très bonne soirée à tous.
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1: Bonsoir à tous. C'est l'une des vagues de chaleur les plus précoces que la France ait connues, selon un climatologue à Météo France. Une nouvelle canicule arrive sur le pays et elle va concerner particulièrement le centre-est. Et la vigilance orange devrait être déclenchée jeudi sur le Rhône, l'Allier et le Puy-de-Dôme. Dès demain, on aura entre 30 et 35 degrés sur la moitié sud. Météo France précise que le pic de l'épisode est attendu dimanche ou lundi. Et ce mardi soir, plusieurs ministres se sont rassemblés pour faire un point sur la situation. Les épreuves du bac qui se déroulent en ce moment ont été abordées. Pas de mesures prises pour cette semaine. En revanche, pour la semaine prochaine, les épreuves orales pourront être reportées au cas par cas en dernier recours. C'est ce qu'a affirmé le ministre de l'Éducation nationale, Édouard Geffray. L'Ukraine, au menu du G7 à Évian ce mardi après-midi. Le président ukrainien Volodymyr Zelensky était présent. Les dirigeants des 7 puissances ont affirmé leur volonté commune d'intensifier la pression sur la Russie pour mettre un terme à la guerre en Ukraine. Le président américain Donald Trump s'est notamment dit prêt à rétablir les sanctions contre le pétrole russe. La Russie, de son côté, se défend après qu'une de ses frégates a tiré ce mardi matin plusieurs coups de sommation contre un yacht britannique dans la Manche. Le ministère russe de la Défense affirme que le yacht s'approchait dangereusement du navire militaire. L'incident n'a fait ni dégâts ni blessés. Une enquête est ouverte par les autorités britanniques. Retour en France. Dans quelles conditions est morte Liana, une dizaine de jours après la découverte du corps de l'adolescente de 11 ans dans le Gers? Le parquet d'Agen indique ce mardi qu'il n'a toujours pas reçu les résultats de l'autopsie. Dans cette affaire, un suspect, on le rappelle, Jérôme Barella, qui faisait déjà l'objet de 6 plaintes pour viol et agression sexuelle. Et le principal suspect qui pourrait voir une nouvelle plainte déposée contre lui, on apprend ce mardi qu'une adolescente de 12 ans a formulé de nouvelles accusations contre Jérôme Barella. Et puis la Vasque Olympique de retour à Paris cet été. EDF, le concepteur de la Vasque, l'a annoncé ce mardi. Elle sera en libre accès et sans réservation au Jardin des Tuileries du 21 juin au 14 septembre. Très bonne soirée à tous. 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
1: Bonsoir à tous, tout n'a pas été parfait, mais les Bleus assurent l'essentiel pour leur entrée dans le Mondial. Victoire 3-1 de l'équipe de France face au Sénégal ce mardi soir. La première période aura été très compliquée pour les joueurs de Didier Deschamps, malmenés par les Lions de la Teranga. C'est finalement le capitaine Kylian Mbappé qui a ouvert le score à l'heure de jeu. Il inscrit un deuxième but en fin de match qui lui permet de devenir le meilleur buteur de l'histoire des Bleus. Prochain match lundi contre l'Irak. Dans le reste de l'actualité, nouveau coup de chaud sur la France ces prochains jours. Son pic est attendu pour dimanche avec une barre des 40 degrés qui pourrait être dépassée dans plusieurs régions selon Météo France, qui prévoit aussi des records mensuels dépassés. Plusieurs villes prennent déjà des mesures. La baignade dans le canal Saint-Martin sera possible dès ce mercredi à Paris notamment. Le ministre de l'Éducation nationale, Édouard Geoffrey, annonce de son côté que les épreuves orales du bac prévues la semaine prochaine pourraient être reportées au cas par cas en extrême recours. Une enquête ouverte par les autorités britanniques. Un yacht immatriculé au Royaume-Uni a affirmé avoir été visé par des coups de semences de la part d'un navire militaire russe. Ça se serait passé entre l'île de Wight et la Normandie en fin de matinée. Selon le ministère russe de la Défense, le yacht s'approchait dangereusement du navire militaire. Le tueur en série Francis Holm va être renvoyé devant les assises. Le routard du crime sera jugé devant la cour d'assises des Hauts-de-Seine pour le meurtre de Jean-Joseph Clément, un agriculteur tué en 1989 dans le Vaucluse. Francis Holm avait d'abord obtenu le non-lieu dans ce dossier avant que l'instruction ne soit confiée au pôle Cold Case de Nanterre. À 67 ans, il est aujourd'hui en prison, condamné dans 11 dossiers. Et puis, plus de 100 000 billets de train à prix réduit mis en vente ce mardi pour le mois d'août. Cela concerne les TGV Inouï avec des voyages à partir de 19 euros. La SNCF explique vouloir soutenir le pouvoir d'achat des Français. L'opération de vente flash dure jusqu'à jeudi. Voilà pour les infos. Très bonne soirée à tous à notre écoute.
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1: Bonsoir à tous. Les Bleus entament leur mondial par une victoire. L'équipe de France s'est imposée 3-1 hier soir face au Sénégal. Une victoire qui aura mis du temps à se dessiner après une première période très compliquée, dominée par les Lions de la Teranga. Kylian Mbappé a finalement trouvé le chemin des filets à deux reprises, puis Bradley Barcola en sortie de banc. Le capitaine de l'équipe de France devient le meilleur buteur de l'histoire des Bleus. Prochain match lundi contre l'Irak. Dans le reste de l'actualité, une nouvelle plainte devrait être déposée contre Jérôme Barella. Une adolescente de 12 ans aurait formulé de nouvelles accusations contre l'homme suspecté d'être responsable de la mort de Liana. Ce mardi soir, le parquet de Gien a indiqué justement qu'il n'avait toujours pas reçu les résultats de l'autopsie du corps de l'adolescente de 11 ans, corps identifié il y a une dizaine de jours maintenant. Nouveau coup de chaud sur la France ces prochains jours et son pic est attendu pour dimanche avec une barre des 40 degrés qui pourrait être dépassée dans plusieurs régions selon Météo France qui prévoit aussi des records mensuels dépassés. Plusieurs villes prennent des mesures. La baignade dans le canal Saint-Martin sera notamment possible dès aujourd'hui à Paris. Les températures resteront élevées encore une bonne partie de la semaine prochaine. À l'international, des coups de sommation tirés par un navire militaire russe dans la Manche hier en fin de matinée. Les tirs ont visé un yacht britannique entre l'île de Wight et la Normandie. Un incident qui intervient alors que l'Ukraine a fait l'objet d'une longue session au sommet du G7 à Évian hier après-midi. Une enquête est ouverte. La Russie affirme de son côté que le yacht s'approchait dangereusement du navire militaire. Retour en France où le Sénat a adopté hier à l'unanimité le texte encadrant les réparations pour les ex-mineurs réunionnais dits de la Creuse, la fin d'un combat législatif de 25 ans pour 46 victimes réunionnaises de la politique de transplantation d'enfants dans l'Hexagone de 1962 à 1984. Et puis la Défense Arena va changer de nom, l'annonce du président de la salle de spectacle parisienne. Elle s'appellera Plénitude Arena à partir du 1er juillet. Ce sera juste avant les deux concerts de l'artiste portoricain Bad Bunny. Très bonne soirée à tous.
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1: Bonsoir à tous. C'est l'une des vagues de chaleur les plus précoces que la France ait connue, selon un climatologue à Météo France. Une nouvelle canicule arrive sur le pays et elle va concerner particulièrement le centre-est. Et la vigilance orange devrait être déclenchée jeudi sur le Rhône, l'Allier et le Puy-de-Dôme. Dès demain, on aura entre 30 et 35 degrés sur la moitié sud. Météo France précise que le pic de l'épisode est attendu dimanche ou lundi. Et ce mardi soir, plusieurs ministres se sont rassemblés pour faire un point sur la situation. Les épreuves du bac qui se déroulent en ce moment ont été abordées. Pas de mesures prises pour cette semaine. En revanche, pour la semaine prochaine, les épreuves orales pourront être reportées au cas par cas en dernier recours. C'est ce qu'a affirmé le ministre de l'Éducation nationale, Édouard Geffray. L'Ukraine, au menu du G7 à Évian ce mardi après-midi. Le président ukrainien Volodymyr Zelensky était présent. Les dirigeants des 7 puissances ont affirmé leur volonté commune d'intensifier la pression sur la Russie pour mettre un terme à la guerre en Ukraine. Le président américain Donald Trump s'est notamment dit prêt à rétablir les sanctions contre le pétrole russe. La Russie, de son côté, se défend après qu'une de ses frégates a tiré ce mardi matin plusieurs coups de sommation contre un yacht britannique dans la Manche. Le ministère russe de la Défense affirme que le yacht s'approchait dangereusement du navire militaire. L'incident n'a fait ni dégâts ni blessés. Une enquête est ouverte par les autorités britanniques. Retour en France. Dans quelles conditions est morte Liana, une dizaine de jours après la découverte du corps de l'adolescente de 11 ans dans le Gers? Le parquet d'Agen indique ce mardi qu'il n'a toujours pas reçu les résultats de l'autopsie. Dans cette affaire, un suspect, on le rappelle, Jérôme Barella, qui faisait déjà l'objet de 6 plaintes pour viol et agression sexuelle. Et le principal suspect qui pourrait voir une nouvelle plainte déposée contre lui, on apprend ce mardi qu'une adolescente de 12 ans a formulé de nouvelles accusations contre Jérôme Barella. Et puis la Vasque Olympique de retour à Paris cet été. EDF, le concepteur de la Vasque, l'a annoncé ce mardi. Elle sera en libre accès et sans réservation au Jardin des Tuileries du 21 juin au 14 septembre. Très bonne soirée à tous.